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0: 8h30 sur Oxygène FM, bienvenue dans votre matinale.
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0: Et bonjour à toutes et à tous, nous sommes le mardi 23 juin. Ce matin, dans votre matinale, nous reviendrons sur la mise en place de la cellule de veille canicule et de l'espace fraîcheur installée à Pamiers. Nous reviendrons également sur la distinction nationale obtenue par le camping, le Malazéou d'Aix-les-Thermes qui contribue au rayonnement touristique de l'Ariège. Et enfin, pour terminer, nous parlerons de la réussite de Diego Mascarin, sélectionné avec l'équipe de France U20 pour la Coupe du Monde de rugby. Dans l'invité du jour, nous évoquerons le festival Les Voissonneuses, puisque le directeur et organisateur Frédéric Cook était avec nous pour nous en parler et annoncer l'événement. Ce sera autour de 8h50. Dans le portrait du jour, nous fêtons aujourd'hui la fête des Audrey. Alors restez avec nous si vous souhaitez en savoir plus sur votre prénom. Dans quelques instants, nous ferons un point météo. Ça arrive juste après une petite pause musicale et on s'écoute The Cure avec le titre Just Like Heaven.

0: 8h30, passé de 5 minutes sur Oxygène FM. On continue avec le point météo qui sera réalisé aujourd'hui par mes soins, puisque Morgane Nieto a une dispense. Alors aujourd'hui, le soleil s'impose sans partage sur l'ensemble de la basse Ariège et le ciel restera largement dégagé tout au long de la journée. Dès ce matin, les températures sont déjà élevées avec souvent plus de 20 degrés au lever du jour. Une chaleur qui va rapidement s'accentuer au fil des heures sous l'effet d'un soleil particulièrement généreux. Cet après-midi, le thermomètre atteindra généralement entre 36 et 39 degrés sur l'ensemble du secteur. Les pointes les plus élevées sont attendues du côté de Calmont, Mazères, Montaut et Saverdin, où les 39 degrés pourraient être approchés. À Pamiers, Saint-Jean-du-Falga et la Tour du Crieu, on atteindra jusqu'à 37 ou 38 degrés, tandis que Foix devrait conserver des températures légèrement plus supportables, avec environ 35 à 36 degrés. Le vent restera discret et n'apportera que peu de rafraîchissement. L'indice UV sera très élevé. Il est donc recommandé d'éviter les expositions prolongées aux aires les plus chaudes et de penser à bien s'hydrater. En soirée, la chaleur restera bien présente avec encore plus de 30 degrés au début de nuit sur de nombreuses communes. Une nouvelle nuit tropicale s'annonce avec des températures qui auront du mal à descendre sous les 22 à 24 degrés. Une journée estivale mais éprouvante donc, qui confirme l'installation durable de cet épisode caniculaire sur toute la basse Ariège et pas que. Prudence donc pour les personnes fragiles et n'hésitez pas à profiter des espaces fraîcheurs mis en place dans plusieurs communes du territoire. On en parle justement dans quelques instants, justement dans le journal d'actualité local. Et je rappelle que l'Ariège est toujours en vigilance orange, donc prudence. Et tout de suite, on passe au journal d'actualité local.
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Et alors, justement, face à l'épisode de forte chaleur qui touche actuellement l'Ariège, la ville de Pamiers a décidé d'agir rapidement. Depuis ce dimanche 21 juin, placée en vigilance orange canicule, la municipalité a mis en place plusieurs mesures destinées à protéger les habitants les plus fragiles. Dès 10h du matin, une cellule de veille a été activée. Les élus et les services municipaux prennent contact avec les personnes inscrites sur le registre communal des personnes vulnérables afin de s'assurer de leur état de santé et de leurs besoins éventuels. Une attention particulière est portée aux personnes âgées, isolées ou en situation de handicap. Et parallèlement, un espace fraîcheur a été ouvert au sein de la mairie Porte de Nervio. Cette salle climatisée accueille les habitants qui souhaitent trouver un peu de répit face à la chaleur. Et des boissons fraîches y sont également mises à disposition tout au long de la journée. Pour les personnes isolées qui auraient besoin d'aide ou simplement d'un contact, un numéro dédié a été mis en place. La ville travaille également en lien avec la Croix-Rouge qui effectue des maraudes auprès des personnes les plus exposées aux risques liés à la canicule. Alors que les températures pourraient atteindre jusqu'à 38 degrés dans les prochains jours, la municipalité appelle chacun à la vigilance et à la solidarité en prenant régulièrement des nouvelles de ses proches, de ses voisins ou de toute personne vulnérable de son entourage. Dans le reste de l'actualité locale, un point sport et une belle nouvelle pour le rugby. Le rugbyman ariégeois et catalan a seulement 18 ans, Diego Mascarenhac, formé à Saverdun, puis passé par le FC Villefranche de Lauragais avant de rejoindre l'USAP, a été retenu dans le groupe France U20 pour disputer le championnat du monde junior cet été en Géorgie. Son nom figure dans la présélection dévoilée par la Fédération française de rugby pour préparer le mondial U20. Les Bleuets affronteront les Fidji, l'Espagne et l'Australie lors de la phase de groupe avec l'ambition de jouer les premiers rôles dans cette compétition qui révèle chaque année les futures stars du rugby français. Et pour Diego Mascarenhac, cette sélection récompense des années de travail mais aussi une saison exceptionnelle marquée par la signature de son premier contrat professionnel avec Perpignan et ses premières apparitions au plus haut niveau. Une fierté donc pour l'Ariège, pour Saverdun, où il a grandi ballon en main. Et pour terminer ce journal d'actualité locale, on termine par une dernière reconnaissance, une reconnaissance qui dépasse largement les frontières d'Ariège, puisque ça se déroule à Ax-les-Thermes. Le camping Le Malazéou vient d'être distingué parmi les meilleurs campings de France par la plateforme internationale de réservation PitchUp, nommée Camping Info Award, une récompense qui met en lumière l'attractivité touristique de l'Ariège et plus particulièrement des Pyrénées ariégeoises. Alors pour ceux qui ne connaissent pas la plateforme, les Camping Info Award, il s'agit d'un des principaux sites de recherche et d'avis sur les campings en Europe. Le classement est établi à partir de centaines de milliers d'avis et de retours d'expérience de campeurs provenant de nombreux pays européens. Chaque année, le palmarès récompense les meilleurs campings parmi plusieurs milliers d'établissements répartis dans de nombreux pays d'Europe. Donc le fait que le camping Le Malazéou figure dans ce classement signifie donc qu'il a été distingué dans une compétition dépassant largement le cadre français. Donc c'est un camping qui est situé à quelques pas du centre-ville d'Ax-les-Thermes, au cœur d'un environnement privilégié et naturel. Et le camping accueille chaque année des visiteurs venus de toute la France, mais aussi de l'étranger. Et dans un contexte où les territoires de montagne cherchent à séduire une clientèle toujours plus exigeante, être cité parmi les meilleurs campings de France constitue une véritable vitrine, une visibilité précieuse qui pourrait encourager de nouveaux visiteurs à choisir l'Ariège pour leur prochaine destination de vacances. C'est terminé pour ce journal d'actualité locale. Merci à vous de l'avoir suivi. Dans quelques instants, vous entendrez Fred Cooks, organisateur et directeur du festival Les Boissonneuses, pour nous annoncer l'événement et toute sa programmation que vous pourrez y retrouver. 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
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Tout de suite, on s'écoute Ayo et le titre How Many Times.

0: Aujourd'hui, nous prenons la direction de Saverdun où se prépare l'un des rendez-vous musicaux incontournables de l'été ariégeois, le festival Les Voissonneuses qui se tiendra les 3 et 4 juillet prochains. À quelques semaines de la nouvelle édition, nous recevons son directeur et organisateur, Fred Cooks. Bonjour à toi, merci d'être avec nous.
1: Bonjour, merci à vous.
0: Alors Les Voissonneuses, c'est un festival qui existe depuis 2019. Et comment elle est née cette aventure?
1: Alors il y a eu deux premières années avec une association, c'était dans les éditions 2018-2019. Ça n'avait pas trop marché, un peu compliqué. Et moi je suis arrivé là, ils m'ont appelé pour reprendre le festival. Bon, c'était pas la meilleure année parce que c'était l'année du Covid. Dans la première, on va dire qu'on était passé à côté. Et puis depuis on en a fait, et bien, ça va être la sixième que je fais là. Et petit à petit, ça devient... Enfin, on commence à connaître le festival, quoi.
0: Ouais, ça commence à être une sacrée réussite. Ouais. Et alors, pour les auditeurs qui ne connaîtraient absolument pas le festival, comment tu le présenterais?
1: Je le présenterais, dans notre petite phrase à nous, qu'on dit qu'on est le plus grand des petits festivals. Ce qui veut dire qu'on est en plein centre du village, hein, de la petite ville de Saverdun. Donc, on peut pas pousser les murs. Ça reste un festival à taille humaine et qui est surtout basé sur une ambiance familiale, festive, un truc où on doit se sentir bien en écoutant de la musique. Et c'est ce qui se passe chaque année, on a beaucoup beaucoup d'enfants. Là, cette année, on a déjà vendu, c'est gratuit pour les moins de 15 ans, mais il y a plus de 1000 billets là aujourd'hui. Donc ça veut dire qu'on a plus de 1000 moins de 15 ans sur site. Donc ça reflète bien l'ambiance du festival, quoi. Ouais. Les familles avec leurs enfants qui leur font découvrir des musiques, quoi.
0: Une sacrée progression. Et alors, pour rentrer dans le vif du sujet, qu'est-ce que tu pourrais nous dire sur cette édition qui va se dérouler le 3 et 4 juillet? Quelles sont les têtes d'affiche? Qu'est-ce qu'on va pouvoir y retrouver?
1: Alors là, comme tous les ans, c'est assez éclectique. Hein. Dans le premier soir, on va dire que pour moi, j'ai deux têtes d'affiche. C'est Joe Star. Bon, que tout le monde connaît, c'est la première fois qu'on fait venir un rappeur, et quitte à faire venir un rappeur, on a fait venir le rappeur français, quoi, le papa de beaucoup d'autres, hein. Et après on a aussi Ludwig von 88, le groupe de punk assez emblématique, hein, des années 80, qui fait sa dernière tournée, donc après c'est fini, il jette l'éponge, et donc ça on est très content de les avoir, parce que c'est la dernière occasion de les voir, hein. Et donc ça c'est les deux premières têtes d'affiche du premier soir, on va dire. Et le deuxième soir, il y a le gros tracteur qui amène tout le monde, c'est la rue Quétano et les Orques de Barbac, qui font donc leur dernière tournée en commun, hein, comme ils l'appellent en commun la tournée. Et cette année ils font que 12 dates, hein, dans toute la France. On est le plus petit festival qui arrive à les avoir, donc ça on était contents. Bon, moi j'ai bataillé, ça fait 3 ans que je suis dessus, je pense que je les ai saoulés même, donc ils ont dû dire oui au dernier moment, parce que voilà.
0: Allez, on vient, c'est
1: ouais,
0: bon.
1: Il va arrêter de nous appeler peut-être si on dit oui. Et donc on les a, on est super contents, et ce deuxième soir, il y a tout un wagon d'amis avec eux, avec qui ils jouent assez souvent ensemble, c'est des gens qui se connaissent. Deuxième soir, ça va être une grosse fiesta, donc Pico Mon Amour, Les Croquants, Goula Mascan, enfin c'est que des gens qui... D'ailleurs, ils m'ont remercié de pouvoir jouer ensemble, de se retrouver tous ensemble le même soir sur scène. Ça va être un gros bordel, quoi. Et par contre, donc il y a tous les autres groupes qui sont peut-être pas appelés tête d'affiche, mais il y a Local, il y a Drumdy, il y a Cartoon Machine qui sont pas de loin, qui font des reprises de dessins animés en métal et qui sont assez exceptionnels. Les Petits-Fils de Janine, un truc à découvrir vraiment très bon musicalement. Enfin, il y a vraiment de tout cette année, il y en a pour tous les goûts, et puis on a mélangé tout ça, donc comme tous les soirs, sur une soirée, on peut entendre plein de choses différentes.
0: Et alors, justement, en tant que festival à taille humaine, comment vous arrivez à attirer des artistes reconnus, en fait?
1: C'est du boulot d'anticipation, on va dire. C'est-à-dire que moi, là, dans ma tête, j'ai déjà peut-être la programmation de dans 2 ou 3 ans. C'est-à-dire que je m'attaque, entre guillemets, assez tôt au tourneur, savoir ce qui se fait, ce que notre public pourrait bien aimer. Parce qu'au bout de la sixième année, on commence à voir quel est notre public et qui vient. Et donc, on réfléchit, et puis c'est des appels, quoi. C'est du démarchage, hein. Vendre notre festival. Il faut qu'ils se sentent bien. On a une sacrée bonne réputation en France maintenant sur l'accueil des artistes et surtout ce qu'ils mangent. Il y en a certains qui, on se demande s'ils viennent pas juste pour goûter les produits, parce qu'on a une vraie cuisine derrière pour eux avec un vrai cuisinier, et ils partent souvent ravis. Et ça, c'est un petit milieu, les tourneurs. Et quand les groupes ils rentrent chez le tourneur après l'été, qu'ils disent là-bas on s'est régalé, on a été bien accueillis. En général, ça se sait, donc pour démarcher, c'est un peu plus facile. Mmh. Quoi.
0: Voilà. Alors justement, je rebondis sur ce que tu dis. Le festival il revendique aussi une dimension assez conviviale avec un marché artisanal, de restauration, un camping. C'est important pour vous de développer cette dimension-là.
1: Ouais, parce que ça fait. Je l'ai monté moi, au début, je me suis dit, je fais un peu comme un Disneyland, c'est-à-dire on rentre par des magasins et au bout il y a le château et le château c'est la scène quoi, chez nous. Et donc c'est vrai que quand on rentre dans les Boissonneuses, on a toute une ribambelle de food trucks qu'on choisit vraiment précisément pour qu'ils soient tous variés, de qualité, si possible avec des produits locaux, la plupart c'est ça. Et à droite, on a notre marché artisanal avec. C'est vraiment des gens, bon, c'est d'Occitanie on va dire en général, mais c'est vraiment des vrais créateurs. Il y a des artistes, cette année il y a un forgeron qui va faire une démonstration de forge. Il y a un peu, c'est bigarré quoi. Il est rigolo notre marché parce que. Il y a toutes les couleurs quoi, de l'arc-en-ciel là-dedans. Mmh. Et donc, quand on rentre aux Boissonneuses, on ne sait pas trop. On voit tout ça. Il y a un bar à vin. On va avoir un fromager du Cantal aussi cette année qui est à côté du bar à vin. Le mélange est pas mal. Et du coup, c'est basé. Moi, c'est important.
0: Entre deux bières, c'est aussi la possibilité de déguster, de découvrir des nouvelles saveurs, de découvrir la région d'une autre façon.
1: C'est ça. Et puis, on fait les food trucks là, cette année. Il y a un japonais. On fait vraiment des trucs un peu variés. Quoi. Mmh. Et après, quand on veut aller voir les concerts, on s'avance un peu, on sort de ça et on se retrouve face à la scène, sous les platanes. Donc c'est un peu atypique à l'endroit.
0: Oui, en ce qui concerne le lieu, justement, qu'est-ce que tu pourrais nous dire? De quelle façon ça accompagne le festival?
1: Le lieu, c'est le. Entre guillemets, c'est. Mais putain, aux trois quarts, c'est le terrain de boules du village, en fait. Donc entouré de platanes, comme on connaît les terrains de boules du village, là, de pétanque. Donc c'est. Ça ressemble au festival, quoi. On s'est pas mis dans un grand champ avec des groupes électrogènes. On est vraiment au cœur du village, sur un endroit pareil où on peut se poser contre un arbre tranquillement. C'est pas impersonnel quoi.
0: On peut danser sans avoir le soleil qui tape
1: c'est
0: sur la
1: ça.
0: Tête.
1: C'est ça. Et puis on travaille beaucoup le son pour que dès qu'on s'éloigne un peu de la scène, il puisse s'estomper. Et c'est vrai que quand on est côté marché artisanal et tout ça, on a juste un fond musical, mais on peut parler, on peut chuchoter, on s'entend quoi.
0: Pour reparler un petit peu de la programmation, vous accordez aussi une place assez importante au groupe émergent.
1: Oui, ouais, on essaye, parce que c'est toujours délicat, parce qu'il faut beaucoup, on reçoit beaucoup de demandes. Hein. On essaye toujours d'avoir un local, alors Ariégeois c'est encore mieux, cette année on l'a, c'est Drumdy. Ça c'est important, et en général ils ouvrent le festival, c'est pour dire bienvenue quoi, à tout le monde, et voilà ce qu'on fait ici aussi en musique. Hein. Donc on a ça, et puis après moi j'essaie de rester en Occitanie au max. Bon, un jour je pense qu'on va épuiser la ressource, cette année il y a Cartoon Machine là, ils sont de l'Hérault, les Croquants ils sont de l'Aude, alors c'est encore des groupes qui sont gros, c'est des grosses machines, mais je tape dans le visier le plus possible d'Occitanie. Si c'est Ariège, c'est encore mieux, mais bon après on est petit quand même à l'Ariège.
0: Et puis
1: il faut arriver à monter sur la grosse scène quoi, qui est pas évident. C'est important de faire découvrir, de redécouvrir, d'avoir des noms connus, parce que c'est bien, et puis c'est ce qui attire du monde aussi, et il nous faut du monde, on va pas se leurrer. Donc on essaie de mélanger tout ça quoi.
0: Les bénévoles, ils jouent aussi un rôle hyper important pour le festival. Combien de personnes sont mobilisées
1: chaque année?
0: Cette
1: année on aura une centaine de bénévoles.
0: Ah ouais.
1: Donc c'est bien parce que ça augmente, c'est des gens qui reviennent. Parce que là, on fait comme les artistes, hein. Tout le monde mange à la même cantine et le bénévole chez nous, il est au même niveau que le mec qui est sur scène. Donc, il a les mêmes droits, les mêmes passages, les mêmes produits à manger, à boire. Donc, c'est rare ceux qui ne reviennent pas. Donc, hormis en vieillissant parce qu'on fatigue aussi, parce que c'est quand même intensif pendant une semaine. Donc, les bénévoles, c'est le nerf de la guerre. Sans eux, on n'est rien. Et là, on a des super équipes. Quoi. L'année dernière, les retours étaient... les gens lui signaient du sourire de tous les âges. Hein. Ça part de 18 à 70 ans.
0: Waouh! Ah oui!
1: Ouais. Puis ils reviennent.
0: Si on prend soin d'eux, forcément qu'ils ont envie de revenir. Il y a du bon son.
1: Il y a des bien. Il y a des festivals, je sais qu'ils ont des tickets, ou des fois, ils ne me sont même pas droit à boire un verre d'alcool, tout ça. Nous, on n'est pas là pour qu'ils se saoulent, mais ils ont droit à tout. Quoi.
0: Une chose qui est très intéressante également, vous êtes labellisé Manifestation Verte d'Ariège.
1: Ouais, tout à fait.
0: Donc ça, félicitations.
1: On fait gaffe à tout ce qui est nature, recyclage, tout ça. Donc on a un partenaire, la PAPREC, là, c'est des grandes bennes qui nous mettent à disposition, qui sont assez jolies d'ailleurs, pour des poubelles. Et en fait, on met tout dedans en vrac et c'est eux qui trient. Donc tout est trié, c'est-à-dire que chez nous, il n'y a rien qui va partir en déchets, enfin, déchets ultimes, il y en aura toujours, mais tout sera trié par cette entreprise qui est notre partenaire. Là. Donc il y a des bennes au camping, il y a des bennes sur le site. Donc ça, c'est, on sait qu'on ne va pas faire des déchets dans la nature. On a des WC aussi, tout ce qui est WC, alors c'est pas des WC, des toilettes sèches, hein, mais ça reste des trucs très économes à nous, qui sont tout modernes, qui ont été fabriqués il y a 2-3 ans. Donc c'est fait exprès, on fait un peu gaffe à tout. Et à Saint-Verdun, puis on a cet avantage, alors ça c'est pas nous, c'est grâce à la mairie. Toute l'électricité elle est verte en fait. Saint-Verdun c'est une régie, c'est pas l'EDF en fait. Et donc l'électricité elle vient soit de la rivière, de l'Ariège, parce qu'il y a des turbines et il y a une chaîne solaire assez immense à côté. Donc toute l'électricité du festival c'est rigolo, mais elle est écolo quoi. Elle est ni nucléaire, elle est pas au charbon.
0: C'est hyper positif.
1: Ouais, elle vient de l'eau et du soleil quoi.
0: Ouais.
1: Donc tout ça fait que on essaye. Hein, il y a toujours un peu des défauts. Hein, mais tous les ans on fait vraiment gaffe quoi.
0: En ce qui concerne la billetterie, comment ça se passe? Il me semble que ça commence à être plutôt
1: complet. Ouais, c'est un peu. Il y en a qui disent c'est en tension, là c'est plus que dans la tension. Le pass 4 juillet, bon lui il est complet depuis je crois la semaine dernière, donc il n'y en a plus.
0: Avec les grosses têtes d'affiches,
1: ouais,
0: évidemment.
1: C'est ça. Il nous reste, je regardais ce matin, je crois qu'il y a 130 passes de jour, donc c'est autant dire qu'à la fin de la semaine il n'y en a plus. Et 400 places je crois pour le 3 juillet. Donc en gros, on sera complet je pense dans 15 jours.
0: Oui, donc là, faut aller très vite, quoi.
1: Faut y aller maintenant. Alors, souvent, on dit ça, sans mentir, parce que c'est pour faire accélérer les ventes. Et non, cette année, je mens pas. C'est pas.
0: Ouais,
1: c'est
0: là ouais. Faut y aller. Alors,
1: oui, il y aura pas de billetterie d'ailleurs sur place. Ça, il y a plein de gens qui le demandent.
0: Très
1: parce
0: bien.
1: Qu'on sera vraiment complet, donc c'est même point de vue sécurité. Hein, donc, il y aura pas de billets à vendre sur place. Donc, il y a des gens qui risquent d'arriver et de repartir parce qu'on ne pourra pas leur vendre de billets. C'est que des bonnes nouvelles.
0: C'est que des bonnes nouvelles pour vous. Pour les auditeurs, il va falloir se dépêcher. Il y a un site, donc c'est le site des boissonneuses avec évidemment la billetterie. Fred Cooks, merci d'être venu nous présenter le festival des boissonneuses, donc qui se tiendra, je le rappelle, les 3 et 4 juillet à Saint-Verdun.
1: C'est ça, merci beaucoup.
0: 9h moins 1 minute. Alors, vous venez d'entendre Frédéric Cooks, donc organisateur du festival Les Boissonneuses. 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Et alors justement, puisque on vient d'entendre Frédéric Cooks nous parler des boissonneuses qui se déroulera donc les 3 et 4 juillet prochains, on va s'écouter une des têtes d'affiche et pas des moindres. On va s'écouter Joe Star avec ce titre Brûle.

0: On le surnomme le Jaguar Gordon. Ce n'est pas son dernier combat, ce n'est pas son ultime combat, c'est un combat de plus. On va accueillir celui qui vient du 93, avec sa gueule de métal, Joey Starr.
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9h passées de 7 minutes sur Oxygène FM et vous venez d'entendre le titre Metek de Joey Starr. Donc Metek, c'est un titre sorti en 2006 sur l'album Garo Jaguar et c'est l'un des titres les plus personnels de Joey Starr. Le rappeur y reprend notamment la célèbre formule avec ma gueule de Metek rendue célèbre par George Moustaki dans sa chanson Le Metek. Et aujourd'hui, 20 ans après sa sortie, Metek reste l'un des titres les plus marquants de sa carrière solo, une chanson intime qui montre une facette plus vulnérable du rappeur et qui rappelle que derrière le personnage provocateur qu'on connaît se cache aussi une histoire personnelle complexe. 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On poursuit en musique et après on en entendra le portrait du prénom du jour. Restez avec nous puisqu'aujourd'hui c'est les Audrey qui sont mis à l'honneur. Ce sera juste après Whitney Houston, Love, Love the Lord.

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2: Et nous sommes le mardi 23 juin et comme tous les 23 juin, nous célébrons un prénom et nous célébrons les Audrey. Les Audrey, alors, c'est un prénom élégant et intemporel dont l'origine remonte à l'Angleterre du 7e siècle. Il est issu du prénom anglo-saxon Eltherine, porté par Ethelda Daly, une princesse aujourd'hui connue sous le nom de Sainte Audrey. En France, le prénom Audrey est resté relativement discret jusqu'aux années 60 avant de connaître un véritable essor dans les années 70, puis surtout dans les années 80 et 90. C'est à cette période qu'il atteint d'ailleurs son pic de popularité, devenant l'un des prénoms féminins les plus attribués du pays. Depuis les années 2000, son usage a diminué, mais il conserve une image moderne et raffinée. Le prénom Audrey évoque souvent des personnalités déterminée, indépendante et sensible. Il est associé à l'élégance, sans doute grâce à l'une des Audrey les plus connues du monde, Audrey Hepburn, star du cinéma et symbole intemporel de grâce et de générosité. Parmi les Audrey connues, on peut également citer Audrey Tautou, révélée au grand public dans le fabuleux destin d'Amélie Poulain. Et puis il y a encore Audrey Fleurot, figure incontournable des séries et du cinéma français. Alors on vous souhaite une excellente fête à toutes les Audrey qui nous écoutent sur Oxygène FM et n'hésitez pas à leur souhaiter leur fête si vous connaissez une Audrey autour de vous. On continue en musique et on va se réveiller avec I Wanna Be Yours des Arctic Monkeys.

0: Et bonjour à toutes et à tous, bienvenue sur les ondes d'Oxygène FM. Alors, comme chaque mois, la Galerie des Carmes à Pamiers fait peau neuve et renouvelle son exposition. L'artiste exposé en ce moment du 6 au 27 juin est un passionné d'anatomie, Bernard Feignat. Bonjour.
1: Bonjour.
0: Alors, vous êtes un artiste toulousain. Vous avez toujours vécu à Toulouse?
1: Oui, j'ai toujours vécu à Toulouse, tout à fait.
0: Est-ce qu'il y a des éléments de Toulouse qu'on peut découvrir dans vos œuvres?
1: Des éléments de Toulouse, non, pas vraiment.
0: Vous êtes plutôt inspiré, vous, par d'autres paysages. Votre domaine de prédilection, d'ailleurs, c'est la peinture. Vous êtes passionné de dessin également. On retrouve dans certaines de vos œuvres des corps, des modèles vivants. Qu'est-ce qui vous fascine dans ces sujets?
1: Alors, j'ai toujours été passionné par le dessin. Et en fait, c'est surtout le dessin du vivant. Et le corps humain, ben, c'est un grand classique, hein. En fait, et voilà, puis ça fait une trentaine d'années donc que je pratique le dessin d'après modèle vivant.
0: Vous avez toujours peint, d'une certaine façon?
1: Alors, j'ai toujours peint, oui, depuis mon enfance, en fait, je me suis jamais arrêté.
0: Et alors, comment vous avez découvert le monde de l'art? Comment la peinture est venue dans votre vie?
1: Alors ça a été très très jeune. Je faisais tout le temps des peintures, des dessins, même à l'école. Et d'ailleurs, je voulais faire les beaux-arts, je les ai faites 3 jours, les beaux-arts.
0: Ah, vous n'avez pas poursuivi?
1: Non, parce qu'en fait, ça ne me correspondait pas, c'était pas...
0: Voilà. D'accord. Et vous êtes orienté par quoi, par la suite, du coup?
1: Alors, après, j'ai fait des études paramédicales, mais je n'ai jamais lâché la peinture, le dessin, ça, c'était vraiment...
0: C'est resté une passion, même si ce n'était pas forcément votre métier
1: d'origine. Et c'est en étudiant l'anatomie qu'en fait, c'est développé mon goût pour le dessin du modèle vivant.
0: Et alors, comment vous qualifieriez-vous votre univers artistique? C'est un mélange entre des corps, des paysages?
1: Oui, alors les paysages, en fait, c'est vraiment un amoureux de la nature. Et en fait, ce sont des paysages imaginaires. Et voilà, que je puisse, dans mes souvenirs de mes voyages, j'ai pas mal voyagé, surtout en Asie du Sud-Est, aux États-Unis aussi. Et on peut voir dans ces peintures certaines couleurs qu'on peut retrouver au niveau des parcs naturels, de la Californie, certains paysages de l'Asie du Sud-Est aussi.
0: Et alors, dans ces paysages, ce que vous dites, c'est très intéressant par rapport à l'imaginaire. C'est vrai que vos œuvres, notamment les paysages, ils sont à mi-chemin entre le rêve et la réalité. On reconnaît que c'est un paysage et en même temps, il y a quelque chose de très lié à l'imaginaire, lié au rêve. Qu'est-ce qui vous touche justement? Qu'est-ce que vous cherchez à transmettre dans vos œuvres, que vous retenez de vos voyages en général?
1: Alors, ce que j'essaie de retransmettre, c'est en fait une sensation, c'est une émotion, en fait, une émotion dans les formes et dans le vivant, par la couleur, par le mouvement également. J'essaie de mettre du mouvement, même si c'est un paysage.
0: Est-ce que vous diriez que vous êtes un artiste abstrait?
1: Je dirais que je tends, de plus en plus je tends vers ça.
0: Et en ce qui concerne la colorimétrie, c'est des couleurs pastel où vous allez directement à l'essentiel, j'ai l'impression?
1: Oui, parce qu'en fait, mes couleurs, je les travaille avec une technique de glacis. Ouais. Et en fait, un tableau, je mets beaucoup de temps pour faire un tableau. J'y reviens, je retravaille, surtout par couches successives de transparence, en fait, de manière tout le temps à susciter, enfin, c'est mon émotion, moi, en fait, hein, à susciter l'émotion, le mouvement et la vie, quoi. Mmh.
0: Et votre technique à vous, c'est quoi du coup? C'est la peinture à l'huile? C'est la peinture à...
1: Alors oui, c'est de l'acrylique, mais que je mélange avec un médium brillant conçu pour l'acrylique. Hein. Voilà.
0: On va vous retrouver du 6 au 27 juin à la Galerie des Carmes à Pamiers. Cette exposition, comment vous l'avez imaginée? Est-ce qu'il y a une thématique particulière?
1: Alors la thématique, en fait... elle est dans justement tous ces paysages semi-abstraits, hein, c'est comme ça que je les appelle, hein, et dans la présentation donc de mes dessins, de modèles vivants. Et en fait, je trouve que on dessine un paysage comme on dessine un corps, et on dessine un corps comme on dessine un paysage.
0: Ah oui, pour vous, c'est le même processus d'une certaine façon.
1: C'est ça, voilà.
0: Alors justement, votre processus créatif, il s'inscrit de quelle façon? Est-ce que vous peignez directement devant un modèle vivant, devant du réel, ou parfois vous vous inspirez de photos?
1: Alors bon, pour le dessin, c'est toujours face à un modèle vivant, que parfois je peux retravailler un petit peu en atelier. Pour les peintures, c'est un petit peu différent. Je suis vraiment un grand admirateur de gens comme Egon Schiele, Nicolas de Staël, oui, Zhao Wuqi aussi, hein, le peintre chinois Zhao Wuqi.
0: D'accord.
1: Voilà, donc je regarde beaucoup, je regarde beaucoup de Chu Chechun aussi.
0: D'accord. Chiraga, ça vous parle aussi?
1: Lui, non, je ne connais pas.
0: Ah, d'accord. Ouais.
1: Ah, oui, ouais, j'irai voir.
0: Oui, oui.
1: Ouais, ouais, plein de choses à découvrir tous les jours. Voilà, donc en fait, les peintures, c'est vraiment dans mon atelier, sans modèle particulier, quoi, en fait.
0: D'accord, voilà, ouais. Ça vient vraiment entre votre imagination, l'interprétation aussi que vous faites du réel.
1: C'est ça. Puis mon tableau peut évoluer, des fois je peux le retourner, enfin bon, c'est...
0: D'accord.
1: Il y a tout un travail jusqu'à...
0: C'est-à-dire le commencer d'une façon et le retourner, le
1: oui,
0: finir de...
1: Oui, c'est ça, voilà. En le retournant, voir autre chose qui me plaît davantage.
0: Pour terminer, dans quel état d'esprit vous souhaiteriez que les gens viennent découvrir vos œuvres pour cette exposition?
1: Ah, oula. Alors ça, je ne sais pas trop. Un état d'esprit, déjà d'ouverture, de découverte, voilà, de sensibilité.
0: Magnifique. Merci Bernard Feignat. Pour suivre vos actualités, est-ce que vous avez un site internet où on peut retrouver votre actualité?
1: Voilà, donc j'ai donc une page Instagram au nom de Bernard Feignat, tout simplement.
0: Alors je vous remercie infiniment et je rappelle que l'exposition de l'artiste peintre Bernard Feignat se tiendra du 6 au 27 juin à la Galerie des Carmes à Pamiers.
1: Merci beaucoup, mademoiselle.
2: Pourquoi ?

0: 9h30 sur Oxygène FM. Et oui, ça fait déjà une heure eh bien, que l'on écoute de la musique ensemble, qu'on partage de l'actualité et des rendez-vous à ne pas manquer. Et donc, c'est l'heure de terminer cette matinale. Merci à vous de l'avoir suivie. On se retrouve demain, mercredi 24 juin. Je vous souhaite à toutes et à tous une excellente suite de journée et je vous dis à demain.
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0: 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Il est 10h à Paris, 8h en temps universel. Merci d'être avec nous. RFI en direct de Dakar, dans 10 minutes, vos réactions sur la situation politique au Sénégal, les relations entre Bassirou Diomaye Faye et Ousmane Sonko, les interrogations autour de leur cohabitation. Mais d'abord, le journal international. Bonjour Marion Cazeneuve.
1: Bonjour Juan Gomez, bonjour à tous. Après la fin d'une première session de pourparlers, l'Iran et les États-Unis s'affichent plutôt satisfaits et espèrent trouver un accord dans les temps pour mettre fin au conflit. La situation au Liban reste un point sensible dans ces négociations. Il y a 10 ans, jour pour jour, le Royaume-Uni votait pour le Brexit, sa sortie de l'Union européenne. 10 ans plus tard, une majorité des Britanniques considèrent que c'était une erreur. L'Europe suffoque toujours sous une vague de chaleur, alerte rouge dégainée en Italie, en France, et les urgences dans les hôpitaux sont en première ligne. Et puis en football, il a fallu veiller tard pour voir la victoire de la France, 3-0 contre l'Irak et surtout une qualification pour les 16e de finale de la Coupe du Monde. Un match marqué par une longue interruption en raison des orages. L'Iran gardera le contrôle du détroit d'Ormuz. C'est ce qu'a dit ce matin le négociateur iranien. Pour Mohamed Kalibaf, Téhéran a obtenu de belles réussites en Suisse lors de la première séance de pourparlers. Sur le Liban, les deux pays se sont entendus pour la mise en place d'une cellule de gestion des conflits. Depuis quelques jours, les affrontements ont baissé en intensité dans le sud du pays entre le Hezbollah et l'armée israélienne. Toutefois, le premier ministre israélien Benjamin Netanyahou a répété que son armée resterait dans le sud du Liban et le Hezbollah a réaffirmé son refus du format des négociations actuelles. À Beyrouth, Paul Khalifeh.
2: Les négociations directes entre Israël et le Liban reprennent ce mardi à Washington dans un contexte différent des précédents rounds. Même s'ils ne sont pas présents physiquement autour de la table, l'ombre de l'Iran et du Hezbollah plane au-dessus des négociateurs libanais et israéliens avec la bénédiction des États-Unis. Les arrangements convenus entre Washington et Téhéran en Suisse consacrent l'échec de l'un des principaux objectifs de la guerre qui était de séparer les volets libanais et iraniens. Le dossier libanais a occupé une grande partie des discussions entre les Iraniens et les Américains et les deux parties ont convenu de la création d'une cellule de déconfliction chargée de consolider le cessez-le-feu à travers des mesures qui seront proposées ultérieurement. Ce mécanisme comprend les États-Unis, l'Iran, le Liban, le Qatar et le Pakistan. Le fait que Washington et Téhéran siègent ensemble dans une structure chargée du dossier libanais constitue une reconnaissance explicite du rôle iranien. Cela signifie aussi que les négociations directes menées à Washington entre des délégations libanaises et israéliennes apparaissent désormais comme un prolongement du dialogue irano-américain. L'idée d'un retrait partiel simultané entre le Hezbollah et l'armée israélienne fait son chemin. La zone pilote que le Liban proposerait serait celle de la forteresse de Beaufort et de ses environs. Paul Khalifeh, Beyrouth, RFI.
1: Le Royaume-Uni se cherche un nouveau Premier ministre. Hier, Keir Starmer a donné sa démission, fragilisée ces dernières semaines jusque dans son propre parti. Le Labour lui cherche un successeur. Un favori se dessine déjà, Andy Burnham, le maire de Manchester. S'il s'affiche pro-européen, il ne veut pas pour autant revenir sur le Brexit. Il y a 10 ans, jour pour jour, les Britanniques votaient pour. C'est le cas de Jeffrey Fletcher. Aujourd'hui, il se dit très insatisfait du résultat de ce Brexit.
3: Depuis le Brexit, l'immigration est devenue hors de contrôle. Les allocations aussi. Notre défense est devenue pathétique. Je suis très mécontent de cette idée ridicule de frontière entre l'Angleterre et l'Europe. Maintenant que nous allons en France, on doit donner nos empreintes digitales. C'est ridicule. Ça n'a aucun sens. Est-ce que je voudrais retourner dans l'Union européenne ? Non, parce que l'Union européenne nous imposerait des conditions inacceptables.
1: Un témoignage de ce Britannique Jeffrey Fletcher recueilli par Emeline Vin. 57% des Britanniques aujourd'hui estiment que le Brexit voté le 23 juin 2016 a été une erreur. RFI 9h04 à Alger. L'Algérie sort de la liste grise du GAFI, le groupe d'action financière. Il s'agit d'un organisme international de surveillance de blanchiment de capitaux et de financement du terrorisme. Le GAFI donc se réunissait la semaine dernière et a salué les efforts du gouvernement algérien pour combattre ces délits. Une décision saluée par les plus hautes instances algériennes qui devrait rassurer pour de bon les futurs investisseurs. Sofiane Amazian.
4: Deux ans à peine après son entrée dans la liste grise, l'Algérie a présenté certaines garanties au GAFI pour mettre fin à la surveillance de l'organisation. Elisa Deanda Madrazo, présidente du GAFI, explique les raisons de ce changement.
5: L'Algérie a affiné ses opérations de réaménagement, notamment dans le secteur de la banque, l'immobilier, les assurances. Nous avons constaté également le bon travail qui a été fait sur l'identification des propriétaires et des dirigeants d'entreprises. Nous avons aussi noté que l'Algérie a renforcé son système de suivi des transactions frauduleuses. Enfin, les autorités ont mis en place un système pour mieux cibler les financements du terrorisme et les sanctionner.
4: Pour Ali Megharbi, expert en criminalité financière, l'Algérie est repartie d'une feuille blanche en 2024 pour se mettre à niveau. L'impact de ce retrait de la liste grise sur l'économie algérienne devrait se faire ressentir dans les prochaines années.
6: Les conséquences, c'est de pouvoir attirer plus facilement des opérateurs internationaux. C'est également d'envoyer un message que il y a des dispositifs qui sont robustes, avec une réelle compréhension des enjeux à risque, et par conséquent, aujourd'hui, pouvoir avoir des échanges économiques avec l'Algérie de manière plus saine et sereine.
4: La Namibie a également quitté cette liste grise. 6 pays du continent africain y figurent encore, même si la présidente du GAFI note des efforts importants ces dernières années.
1: Sofiane Amazian. L'Europe n'en a pas fini avec la canicule. La température continue de monter aujourd'hui. L'Italie vient de déclencher une alerte rouge à la chaleur dans 15 villes. En France, ce sont 54 départements qui sont concernés aussi par une alerte rouge aujourd'hui. Et les services d'urgence sont en première ligne. Les hôpitaux observent un afflux de patients ces derniers jours. Reportage d'Alice Froussard à Paris.
7: Saint-Louis, garde infernale.
8: À chaque épisode de canicule, c'est le même rituel. Une hausse des appels au SAMU, une augmentation de la fréquentation des urgences, avec des patients tous très différents. Le professeur Philippe Juvin est le chef du service des urgences de l'hôpital européen Georges Pompidou à Paris.
7: On a eu le jeune qui travaille dans un milieu fermé où il fait très chaud et il arrive parce qu'il fait un coup de chaleur et on récupère, il a 40 ou 41 degrés de température, donc des hyperthermies très sévères. Et puis vous avez les patients âgés, ça c'est malheureusement très fréquent, et qui vivent isolés. Ça fait 2-3 jours qu'ils ne boivent pas, boivent mal et ils arrivent à la fois déshydratés et insuffisants cardiaques.
8: Ici, la salle d'attente des urgences est climatisée, tout comme les chambres des patients, elles sont fraîches.
7: Ce n'est pas le cas de tous les hôpitaux en France. Il y a des hôpitaux en France où même les certaines réanimations ne sont pas climatisées, là où on n'a pas progressé sur la climatisation des bâtiments. Et donc on voit bien qu'on est très en retard.
8: Surtout, il y a la canicule à proprement parler, mais aussi tout ce qui en découle, poursuit le chef de service. Quand il fait chaud, les gens veulent se baigner.
7: Les jeunes savent moins nager qu'il y a 20 ans, et donc on a des noyades.
8: Quant aux décompensations des maladies chroniques, elles risquent de s'accélérer dès les prochains jours. Les effets de la canicule arrivent généralement 5 à 10 jours après.
1: Reportage d'Alice Froussard à Paris. Ce matin, le Premier ministre français Sébastien Lecornu préside une cellule de crise pour parler de cet épisode de canicule. La ministre des Sports, elle, déplore une vingtaine de décès par noyade depuis le début du week-end. En football, la France se qualifie pour les 16e de finale de la Coupe du Monde sous le tonnerre et sous la pluie. Victoire 3-0 contre l'Irak. Un match peu ordinaire, interrompu 2 heures à cause des orages dans le ciel de Philadelphie. Les joueurs ont dû rester concentrés malgré cette interruption, donc dans des conditions peu habituelles. C'est ce que raconte le sélectionneur français Didier Deschamps.
9: On a joué aux cartes. Non, mais on attendait puisque on avait des créneaux et puis sans arrêt ils étaient repoussés. Donc le plus important après avec mon collègue Graham en face, c'est d'avoir les 20 minutes pour pouvoir s'échauffer, pour pas prendre risque. Bon, avec l'eau qui est tombée, il y a dû falloir évacuer un petit peu, quoi. Donc c'est la première fois que ça m'arrive. J'espère que c'est la dernière pour les joueurs aussi. Mais bon, on sait que ce risque-là ici est présent. Donc c'était long entre le début et la fin du match, forcément. D'autant plus qu'on enchaîne dans 4 jours. Mais l'essentiel est fait avec ces 6 points et la qualification pour la suite.
1: Le sélectionneur français Didier Deschamps avec Frédéric Suto. L'essentiel est donc fait. La qualification après cette victoire 3-0 contre l'Irak avec un but d'Ousmane Dembélé et un doublé de Kylian Mbappé. Ça fait 16 en Coupe du Monde pour ce dernier. Il se rapproche du record du nombre de buts inscrits. Un record battu hier d'ailleurs par Lionel Messi. 18 buts dans la compétition. Plus tard dans la nuit, c'est la Norvège dans le même groupe qui s'est qualifiée pour les 16e de finale en battant le Sénégal 3-2. Les Lions obligés d'obtenir une large victoire victoire contre l'Irak vendredi s'ils veulent eux aussi se qualifier. Je ne vais pas insister plus sur ce match du Sénégal pour ne pas froisser vos invités. Juan Gomez, appel sur l'actualité est en direct de Dakar.
0: La nuit fut courte et douloureuse pour les supporters sénégalais. Merci Marion Cazeneuve. 8h10. 8h10 à Paris. On revient dans 30 secondes.
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11: Bonjour à tous, voici votre rendez-vous météo local dans votre radio locale Oxygène FM. En ce mardi 23 juin 2026, vigilance rouge en Haute-Garonne et orange sur le département de l'Ariège, émis par Météo France pour la canicule. Côté ciel, cela restera sec. Ne comptez pas sur un orage sur nos massifs pour rafraîchir l'atmosphère, il n'en sera vain. Soleil de plomb du matin jusqu'au soir, même si le ciel sera pas trop bleu à cause d'une pollution et de particules de sable bien présentes dans l'air. Le vent d'OTAN soufflera autour de 30 à 40 km/h sur le nord de la basse Ariège, 40 à 50 km/h possible sur le Lauragais, ce qui aura pour conséquence avec la chaleur d'exploser l'indice 30 et de faire un effet sèche-cheveux. Côté thermomètre, ce dernier sera encore en hausse aujourd'hui avec des valeurs qui vont de 39 à 41 degrés. 39 degrés à Foix, Mirepoix et Verniolle, 40 degrés sur Pamiers et Saverdin et jusqu'à 41 degrés du côté d'Hauterive. C'est bien des valeurs à l'ombre, hein, pas au soleil. Pour la suite, malheureusement, demain mercredi, des températures sans grand changement, voire encore en très légère hausse avec des valeurs qui iront de 39 à 42 degrés. Quelques orages de chaleur seront possibles en montagne. Faudra attendre jeudi pour commencer à voir le thermomètre baisser légèrement, mais nous resterons toujours sur des valeurs caniculaires avec souvent plus de 35 degrés à l'ombre en fin de semaine. Pour suivre l'actu météo du moment et le suivi de nos cartes de surveillance, rendez-vous sur la page Facebook Météo 09 ou sur notre site internet météo09.fr.

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0: Merci de rester avec nous à l'écoute de RFI, les midis à Paris, 10h en temps universel. Journal, c'est tout de suite avec vous, Gilles Moreau. Gilles, bonjour.
1: Bonjour Caroline Paré, bonjour à tous. Dans l'actualité, l'Iran réaffirme sa volonté de garder le contrôle du détroit d'Ormuz, détroit stratégique pour le commerce mondial où le trafic reprend progressivement. Calme toujours très précaire au Liban, des tirs israéliens ont fait ce matin un mort et deux blessés dans une localité du sud du pays, alors que débute à Washington un nouveau cycle de discussions avec Israël. Dans ce journal aussi, la révolution des flamants roses, c'est le nom de la contestation en Albanie, qui connaît plus de 3 semaines de manifestations quotidiennes. Et en Europe de l'Ouest, la canicule. La nuit dernière a été la plus chaude jamais enregistrée en France depuis le début des mesures. C'était en 1947. Vers un retour à la normale au détroit stratégique d'Ormuz, passage qui avant la guerre voyait circuler librement les navires. En tout cas, sa fréquentation reprend progressivement. Le trafic maritime a atteint hier un niveau record depuis le début de la guerre fin février. Abla Junaidi, bonjour.
2: Bonjour.
1: Le principal négociateur iranien Mohamed Ghalibaf l'a pourtant répété dans l'avion qui le ramenait en Suisse. Son pays compte bien rester maître du détroit d'Ormuz.
2: Oui, dans son avion du retour, après cette première séance de pourparlers avec les représentants américains, Mohamed Bagher Ghalibaf s'est confié à la presse officielle iranienne. Le négociateur iranien en chef a parlé, je cite, de belles réussites, en référence notamment à la suspension des sanctions américaines et le déblocage immédiat de 12 milliards de dollars d'avoirs iraniens gelés. Il s'est aussi exprimé sur l'administration du détroit. On l'écoute.
3: Au début de la guerre, bien avant le cessez-le-feu, j'ai dit très clairement que la gestion du détroit ne retournerait jamais à ce qu'elle était avant. Bien sûr, nous respectons strictement le droit international. Comme pour le Liban, il y a des problèmes à régler. Donc, nous nous sommes mis d'accord pour instaurer une coordination, une ligne téléphonique et un centre de contrôle pour que les ambiguïtés et les inquiétudes soient levées. Et cela pendant 30 jours, pour permettre le retour de la circulation des navires en toute sécurité et rapidité.
2: Voilà, selon l'interprétation du négociateur iranien, la ligne téléphonique dont on a annoncé la mise en place ne sera là que pour gérer les situations d'urgence. Les autorisations de transit, elles, seront à la main de Téhéran à l'avenir. Pour l'heure, le trafic reprend, vous l'avez dit, progressivement dans le passage stratégique traversé hier par au moins 36 navires de matières premières, un record depuis le début de la guerre, d'après les données de la start-up spécialisée Kepler.
1: Merci Abla pour toutes ces précisions, c'était Abla Junaidi. Le Liban entame aujourd'hui à Washington un nouveau cycle de discussions avec Israël. Pour ses responsables, seules ces négociations directes permettront de mettre un terme au conflit déclenché début mars. Depuis avril, 4 cycles de pourparlers n'ont toutefois pas permis d'aboutir à un cessez-le-feu durable. Ce matin encore, des tirs israéliens ont fait 1 mort et 2 blessés dans une localité du sud du Liban. Le Premier ministre britannique Keir Starmer a annoncé hier sa démission, ce qui ne devrait pas changer le cours des négociations de rapprochement avec l'Union européenne. Le sommet bilatéral Londres-Bruxelles prévu le 22 juillet devrait être simplement reporté. Hasard du calendrier, c'est aujourd'hui le 10e anniversaire du Brexit que regrette une majorité de Britanniques. Depuis le référendum de 2016, le Royaume-Uni a éclusé 5 premiers ministres, 6 en comptant David Cameron, dont le dernier en date, Keir Starmer, avait fait du rapprochement avec l'UE une de ses priorités. Quant à la position de son successeur potentiel, Andy Burnham, elle suscite la curiosité des Européens, mais sans les passionné Pierre Benazé.
4: Keir Starmer avait beaucoup misé sur la tenue du sommet euro-britannique cet été à Bruxelles, mais ce sommet du 22 juillet est désormais en suspens. La date n'avait été confirmée que la semaine dernière, après des mois de tergiversations. L'Union européenne affirme être en train de réévaluer sa tenue. Keir Starmer avait organisé un premier sommet euro-britannique à Londres en mai 2025, mais les Européens n'ont cessé de repousser la deuxième édition tant que le Royaume-Uni n'abandonnait pas ses lignes rouges, par exemple sur les normes agricoles ou les relations économiques et commerciales. À Bruxelles, le Brexit est toujours vécu comme une tragédie, mais tous n'en tirent pas la même conclusion. Certains préconisent le retour du Royaume-Uni dans le marché unique. D'autres estiment au contraire que l'Union doit exclusivement réfléchir à l'intégration de l'Est de l'Europe. Andy Burnham était un opposant au Brexit il y a 10 ans, mais pour l'UE, rien ne garantit que son arrivée à Downing Street serait le signe d'une lune de miel euro-britannique, tant l'Europe est un sujet politiquement toxique puisque Keir Starmer lui-même refusait le marché unique, la liberté de mouvement ou l'union douanière. Pierre Benazet, Bruxelles. RFI.
1: Toujours pas de Premier ministre en Roumanie. Le président Nicuzor Dan avait chargé le libéral Adrian Vestea de former le nouveau gouvernement, mais celui-ci a échoué hier soir à obtenir l'investiture du Parlement. La Roumanie est privée de gouvernement depuis maintenant 47 jours. Direction maintenant l'Albanie, où pour la 23e soirée consécutive, des milliers de manifestants ont défilé hier soir dans les rues de Tirana, la capitale, partie du rejet d'un projet immobilier de proche de Donald Trump. La contestation a appelée la révolution des flamants roses, vise maintenant toute la classe politique, à commencer par le premier ministre albanais Edi Rama, au pouvoir depuis 2013. Reportage de notre correspondant Louis Seyé.
5: Chaque soir, depuis trois semaines, Sarah et ses amis viennent crier leur colère sur les boulevards de Tirana. Enroulée dans un drapeau albanais, cette étudiante de 19 ans n'en peut plus d'une classe politique jugée corrompue et soumise aux intérêts mafieux.
6: Il est temps que toute la jeunesse, mais aussi les autres générations et tous ceux qui le peuvent, sortent pour protester pour notre pays. Car l'Albanie n'est pas à vendre. Elle appartient aux Albanais et pas à quelques bandits.
5: Toujours un mégaphone à la main, Arben Kola est l'un des animateurs de cette mobilisation. Elle dépasse aujourd'hui la seule question du projet de complexe touristique associé à la famille Trump.
7: C'est une lutte pour renverser le système. Ce n'est pas une lutte contre l'Amérique et la famille Trump. Ils ont été piégés par notre Premier ministre. Il n'a qu'une solution, démission, démission, démission.
5: D'Italie, de Suisse ou de France, depuis quelques jours, des centaines d'Albanais reviennent au pays pour participer à cette révolution des flamants roses. Olsi, 44 ans, arrive tout juste d'Allemagne.
8: Quand ce Premier ministre est arrivé au pouvoir, j'ai perdu espoir et j'ai décidé de partir. Aujourd'hui, cette jeunesse est en train de changer les choses et je pourrai bientôt rentrer vivre ici avec mes enfants.
5: Alors que les manifestants réclament son départ sans condition, le Premier ministre Edi Rama continue de minimiser l'ampleur de la contestation et refuse toute concession. Louis Seyé, Tirana, RFI.
1: En France, Marc Bloch devient le premier historien panthéonisé. Emmanuel Macron préside ce soir une cérémonie en l'honneur de l'auteur de L'étrange défaite, livre sur la débâcle française en 1940. Lui, Marc Bloch, et donc sa femme Simone Vidal, qui vont entrer au Panthéon. Marc Bloch a combattu pour la France lors des deux conflits mondiaux avant de devenir résistant et de mourir assassiné par la Gestapo. C'est la sixième panthéonisation d'Emmanuel Macron après celle de Simone Veil, de Maurice Genevoix, de Joséphine Becker, Missak Manoukian et Robert Badinter. La chaleur extrême se poursuit dans pratiquement toute l'Europe de l'Ouest. Jour après jour, les records de température s'enchaînent. Ce jour devrait faire date au Royaume-Uni avec des records de température pour un mois de juin. La quasi-totalité de l'Espagne a été placée en alerte chaleur et l'Italie a décrété une alerte rouge dans 15 villes. Partout, la chaleur suffocante pèse sur les organismes et freine l'activité économique. Les transports, les écoles, les hôpitaux et d'autres secteurs la subissent à des degrés divers. En France, le Premier ministre Sébastien Lecornu a présidé ce matin une nouvelle réunion interministérielle de crise. Sur le sujet, il n'y a pas consensus au sein de la classe politique française, alors que pour la droite, il faut tout climatiser. La gauche, elle, préconise la mise en place d'un congé spécial, un congé climatique. Explication de Victorien Villaume du service politique.
9: 5 jours de congés supplémentaires par an, ce serait finançable et surtout très utile, défend la députée écologiste Léa Ballage.
10: Il y a de nombreuses écoles, de nombreuses crèches qui sont fermées et des parents qui sont dans l'impossibilité de pouvoir se rendre au travail parce qu'ils doivent garder leurs enfants. C'est injuste de leur dire il faut que vous preniez sur vos congés payés.
9: Pas très convaincu, le député socialiste Stéphane Delautrette s'accorde en revanche à dire qu'il faut s'attaquer en priorité à l'isolation des bâtiments.
11: Là, on parle de la canicule, mais il y a les épisodes très froids, très pluvieux l'hiver. Donc la question de l'isolation des bâtiments, elle est primordiale.
9: Dans le bloc central et à droite, on rejette le congé climatique, jugé inutile pour améliorer les conditions de travail. Au RN et chez les Républicains, on plaide plutôt pour un large plan de climatisation qui ciblerait d'abord hôpitaux, EHPAD et écoles. 70% des logements aux États-Unis sont climatisés, argumente le député LR Jean-Louis Thiriot.
12: La climatisation n'émet pas de CO2 sous réserve d'être bien entretenue. Et c'est après la question des fluides de refroidissement qui doivent être bien surveillés. L'idée n'est pas de faire n'importe quoi.
9: La climatisation n'est qu'une petite partie de la solution, répond la gauche, qui dit privilégier des solutions de long terme comme la végétalisation ou l'installation massive de volets.
1: C'était Victorien Villaume du service politique. À tout à l'heure, 13h pour un nouveau journal. Mais tout de suite, 8 milliards de voisins avec vous, Emmanuel Bastide. Bonjour.
13: Bonjour Gilles Moreau. Prochain journal, effectivement, dans 50 minutes. Et chez 8 milliards de voisins, vivre en France avec un héritage migratoire, quelle réalité ?
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15: Bonjour à tous, voici votre rendez-vous météo local dans votre radio locale Oxygène FM. En ce mardi 23 juin 2026, vigilance rouge en Haute-Garonne et orange sur le département de l'Ariège, émis par Météo France pour la canicule. Côté ciel, cela restera sec, ne comptez pas sur un orage sur nos massifs pour rafraîchir l'atmosphère, il n'en sera vain. Soleil de plomb du matin jusqu'au soir, même si le ciel sera pas trop bleu à cause d'une pollution et de particules de sable bien présentes dans l'air. Le vent d'OTAN soufflera autour de 30 à 40 km/h sur le nord de la basse Ariège, 40 à 50 km/h possible sur le Lauragais, ce qui aura pour conséquence avec la chaleur d'exploser l'indice 30 et de faire un effet sèche-cheveux. Côté thermomètre, ce dernier sera encore en hausse aujourd'hui avec des valeurs qui vont de 39 à 41 degrés. 39 degrés à Foix, Mirepoix et Verniolle, 40 degrés sur Pamiers et Saverdin et jusqu'à 41 degrés du côté d'Hauterive. C'est bien des valeurs à l'ombre, hein, pas au soleil. Pour la suite, malheureusement, demain mercredi, des températures sans grand changement, voire encore en très légère hausse avec des valeurs qui iront de 39 à 42 degrés. Quelques orages de chaleur seront possibles en montagne. Faudra attendre jeudi pour commencer à voir le thermomètre baisser légèrement, mais nous resterons toujours sur des valeurs caniculaires avec souvent plus de 35 degrés à l'ombre en fin de semaine. Pour suivre l'actu météo du moment et le suivi de nos cartes de surveillance, rendez-vous sur la page Facebook Météo 09 ou sur notre site internet météo09.info. Je vous souhaite une belle journée à l'écoute d'Oxygène FM. C'était Morgan Nieto de Météo 09.

0: Le 21 juin prochain, le gymnase Bail de Pamiers va vibrer au rythme des patins, des chocs maîtrisés avec la finale du trophée Chocolatine, une compétition régionale de roller derby qui rassemble plusieurs équipes d'Occitanie. Les dégoupilleuses, seule équipe ariégeoise de la discipline, joueront à domicile devant leur public pour tenter de briller dans cette compétition conviviale et engagée. Pour nous présenter cet événement, nous recevons Julia qui fait partie de l'équipe des dégoupilleuses. Bonjour à vous, merci d'être avec nous.
1: Bonjour.
0: Alors pour les auditeurs qui découvrent ce sport, comment expliquer simplement ce qu'est le roller derby ?
1: Le roller derby est un sport, mais c'est aussi un univers à part entière. C'est-à-dire que c'est à la base un sport de contact qui se joue sur patins à roulettes, donc ce qu'on appelle les quads. C'est un sport inclusif dans lequel tout le monde est accepté, quel que soit son genre, son poids, sa couleur de peau, ses choix de vie. On vient comme on est et on est accepté comme on est.
0: Et alors les patins, si je comprends bien, c'est ceux qui sont avec les quatre roues, hein ?
1: Oui, ce sont les patins quad, exactement, ceux qu'on utilisait quand on était enfant.
0: Comment est née l'équipe des Dégoupilleux ? C'est une équipe exclusivement féminine ?
1: Oui, c'est une équipe qui fait partie de l'association Pamiers Roller Hockey, dans laquelle il y a trois sections. Il y a une section patinage enfant-adulte, une section hockey senior et enfant, et une section derby. La section derby, elle a été créée en 2012.
0: Combien de personnes, à peu près, sont constituées dans l'équipe ?
1: Alors aujourd'hui, on est 18 licenciés dans la section roller derby. Tout le monde ne monte pas sur les patins en fonction de son état de santé ou d'autres raisons. À savoir que c'est aussi un sport dans lequel on n'est pas forcé de jouer sur patins. On peut aussi accompagner l'équipe ou arbitrer. Il y a plein d'autres postes possibles au sein de ce sport.
0: D'accord. Et alors, c'est vrai que le roller derby, ça reste encore assez méconnu. On en entend parler de plus en plus. Comment vous arrivez à attirer des nouvelles recrues pour rejoindre votre équipe ?
1: Eh bien, on essaye de prôner nos valeurs et de les défendre pour essayer d'accueillir aussi des gens qui sont intéressés par ce qu'on défend. On essaye avec les réseaux sociaux de faire parler de nous, de faire des vidéos. On essaye aussi de faire des événements, des journées portes ouvertes pour aussi faire parler du derby ou que les gens viennent essayer. C'est un sport qui n'est pas évident à pratiquer au début, qui est assez technique. On peut aussi proposer des situations pour découvrir le roller sans patin, par exemple, ce qu'on appelle le derby chaussette.
0: Alors, le derby chaussette, c'est-à-dire ? Ah oui, il faut nous expliquer. Hein.
1: Le derby chaussette, c'est ce qu'on propose souvent sur les journées portes ouvertes pour faire découvrir au public le sport sans patin. Parce que quand on ne sait pas patiner au début, c'est compliqué de faire du derby. La première partie consiste à apprendre le patinage, à apprendre à se déplacer correctement en patin. Pour faire découvrir le sport, qui est un sport physique, un sport de contact et très tactique, souvent on propose aux gens de venir sans patin et en fait de faire des techniques de poussée.
0: Oui, d'accord. Oui, parce que alors souvent le roller quad, donc c'est le roller avec lequel on démarre l'apprentissage du roller et finalement après on va vers les rollers en ligne. Mais finalement les plus techniques, ça reste le roller quad. Enfin, je veux dire au niveau du freinage ou autre, c'est peut-être ce qu'il y a de plus compliqué, non ?
1: Oui, c'est un peu plus compliqué que le roller en ligne. Après, ça dépend ce qu'on cherche. C'est plus stable, c'est pour ça qu'on utilise ces rollers-là. Après, c'est plus stable sur les côtés en latéral. Après, ça va plus vite devant, plus vite derrière. Voilà, par exemple, le hockey, eux, ils utilisent des rollers en ligne parce que pour ce qu'ils cherchent, c'est plus utile. Nous, c'est exclusivement en quad.
0: D'accord, mais par exemple, si on a envie de se déplacer pour faire ses trajets habituels du quotidien, c'est le plus, on va dire, sécurisant finalement, c'est les rollers en ligne ou les rollers à quatre roues, en quad ?
1: C'est pas forcément une histoire de sécurité, c'est plus qu'on va se fatiguer plus rapidement avec les quads.
0: Avec les quads, d'accord. Parce que c'est une vraie technique. C'est quoi les stratégies, globalement ?
1: Les stratégies du sport ?
0: Oui.
1: Donc, en fait, c'est deux équipes qui s'affrontent l'une contre l'autre, qui tournent autour d'une piste, deux équipes de cinq. Et dans les cinq personnes, il y a une joueuse qui porte une étoile, qu'on appelle la jameuse ou l'étoile, qui va essayer de passer les joueuses de l'équipe adverse en marquant des points. Et en fait, les autres personnes ont deux rôles, ce qu'on appelle les bloqueuses ou les bloqueureuses. C'est à la fois de bloquer la jameuse de l'équipe adverse, mais aussi d'essayer d'utiliser des tactiques, pour faire passer la jammeuse de son équipe.
0: L'équipe des dégoupilleuses, c'est une équipe que vous avez voulu exclusivement féminine, c'était un objectif. Et quelles sont ces femmes qu'on va retrouver dedans ?
1: Alors, On est féminine, oui. Enfin, pour l'instant, on n'a pas encore d'hommes cis dans notre équipe. C'est des questions qui sont régulièrement remises sur la table en fonction de ce qu'on choisit en termes d'inclusivité. Nous, on a des profils extrêmement variés et hétérogènes parmi les joueuses des équipes. On a des gens qui font du patinage depuis 10 ans. On a des gens qui viennent juste de découvrir. On a des gens qui ont une activité professionnelle, d'autres qui n'en ont pas. On a tout type de vie...
0: De portrait finalement, en fait, portrait. Une femme qui serait intéressée par le roller derby et rejoindre votre équipe des goupilleuses pourrait, sans forcément avoir d'expérience, en tout cas rejoindre l'équipe.
1: Ah oui, oui, oui. On prend pour les débutantes, et à savoir qu'il n'y a aucun prérequis. La plupart des gens qui commencent le roller derby, enfin certains en tout cas, ne sont pas sportifs du tout à la base. Donc vraiment, il n'y a aucun prérequis. Au contraire, venez essayer, venez nous découvrir et souvent, après on adhère.
0: Et ça vient vite quand même.
1: Oui, oui, oui.
0: Et alors, pour rebondir justement sur la découverte du sport, il me semble qu'il y a une date qui arrive avant le 21 juin dont on va parler, qui est le 13. Le 13 juin, c'est ça ?
1: C'est ça. Le 13 juin, de 9h30 à 12h30, l'association Pamiers Roller Hockey propose aussi une journée porte ouverte pour découvrir justement le patinage en ligne pour les enfants et les adultes, le derby également, soit sur patin, soit en derby chaussette, en fonction de si vous avez de l'expérience en patinage, et le hockey également. Il y aura une section pour découvrir le hockey en ligne pour les enfants et les adultes.
0: Magnifique. Alors, le 21 juin, c'est une autre date très importante, puisque Pamiers accueille la finale du trophée Chocolatine. Alors, qu'est-ce que ça représente, cet événement, pour les dégoupilleuses ?
1: C'est un événement très important, c'est ce pourquoi on s'entraîne aussi toute la saison. C'est un trophée régional qui va permettre surtout aux petites ligues, aux petites équipes, de jouer, parce qu'à savoir que le championnat de roller derby est décomposé comme tout championnat sportif en plusieurs niveaux au niveau national, et il faut quand même avoir beaucoup de joueuses pour pouvoir accéder à certains niveaux en championnat, et nous on n'est pas assez nombreuses pour accéder aujourd'hui au championnat niveau N3 par exemple. Donc on fait ce trophée Chocolatine avec d'autres équipes qui sont un peu dans le même cas. On va rejoindre par exemple Florence, on va jouer contre Perpignan, contre Albi, contre Castres, qui ont aussi des petites équipes. Donc c'est pas forcément une histoire de niveau, c'est surtout une histoire d'effectifs, si vous voulez.
0: D'accord, oui. C'est déjà une belle réussite de pouvoir faire ce type de compétition. Et c'est quoi l'objectif sportif de l'équipe sur cette compétition ?
1: L'objectif, c'est déjà de se faire plaisir. Après, on a la bonne découverte pour l'instant d'avoir gagné nos 6 premiers matchs. Donc contre,
0: félicitations.
1: Merci. C'était des matchs pas faciles, dont les 2 derniers étaient le week-end dernier à Rodez. Et il nous reste 2 matchs à jouer, donc le 21 juin pour la finale, contre Florence et contre Rodez. Et en fonction des résultats, on espère bien être sur le podium.
0: Et il y a combien d'équipes qui sont représentées à cette finale ?
1: Il y aura 6 équipes au total.
0: Qui viennent d'où ?
1: Alors, il y a Narbonne qui va jouer, Salagou, Rodez, Perpignan, Pamiers, Florence.
0: Très bien. Alors, juste pour donner quelques objectifs, finalement, pour gagner la compétition, c'est quoi l'objectif en roller derby ?
1: Le but, c'est de gagner les matchs. Donc, c'est là qu'on a des points en fonction du nombre de matchs qu'on a gagné. Et après, il y a aussi un équilibre qui se fait au goal average en fonction de la différence de points qu'on a mis sur les matchs, qui permet d'avoir un classement.
0: Mais comment on gagne des points ? Moi, je parle vraiment de rien du tout.
1: D'accord. Du coup, c'est le joueur qui s'appelle la jammeuse qui va tourner sur la track et en dépassant les joueuses de l'équipe adverse va marquer des points. Donc, comme c'est une équipe composée de 5 personnes, donc la jammeuse et les 4 bloqueuses, quand on fait un tour, en général, on marque 4 points. Donc le but, c'est de faire plusieurs tours possibles. Et ensuite, on va faire ce qu'on appelle coller, c'est-à-dire terminer le jeu en cours qu'on appelle un jam.
0: D'accord.
1: Donc on colle le jam.
0: Est-ce que c'est un sport assez stratégique ?
1: Oui.
0: Ouais.
1: Oui, oui, il y a beaucoup de stratégies. D'ailleurs, on a souvent des benches, des coachs qui sont sur le banc et qui vont essayer d'adapter notre technique de jeu en fonction de ce qui se passe sur la track pour essayer d'optimiser au maximum les résultats.
0: Pour vous, par exemple, de votre côté, ça fait combien de temps que vous pratiquez ce sport ?
1: Moi, ça fait 5 ans que je fais du roller derby.
0: Ah oui.
1: Avec les dégoupilleuses.
0: D'accord, génial. Et alors, est-ce que pour apprécier le match, en tant que pour les auditeurs qui peut-être découvrent aussi donc cette compétition qui arrive le 21 juin, est-ce qu'il faut connaître les règles pour pouvoir apprécier le match ?
1: Non, pas du tout. On essaye d'être vigilant à chaque fois sur les étapes, de mettre un speaker pour essayer d'expliquer justement les règles. C'est vrai qu'au début, ça peut paraître un peu complexe. C'est un peu complexe. Mais voilà, l'idée, souvent, ce que je conseille aux gens qui viennent voir, c'est aussi de discuter avec des gens autour, parce que c'est quand même un milieu dans lequel il y a toujours quelqu'un qui connaît les règles ou qui peut vous expliquer les petites subtilités. Et ça permet de mieux apprécier les matchs.
0: En tout cas, sur le terrain, on arrivera à différencier les différentes équipes et à comprendre un petit peu de quoi il s'agit. À quoi s'attendre en plus pour cette date du 21 juin? Est-ce qu'il y aura aussi également une buvette sur place, des petites animations autour de la compétition?
1: Oui, il y aura une buvette sur place, il y aura un stand de tatou, il y aura un stand d'accessoires de patins à roulettes, des stands de vêtements aussi, et il y aura possiblement une petite surprise aussi sur une des mi-temps du match.
0: Magnifique, merci infiniment Julia d'être venue nous présenter cette compétition. On vous souhaite beaucoup de succès, hein, on est derrière vous.
1: Merci beaucoup.
0: Donc Julia, joueuse dans l'équipe de Roller Derby qui s'intitule Les Dégoupilleuses et qui sera en compétition dans le cadre de la finale du trophée Chocolatine, donc une compétition qui est régionale de Roller Derby et qui rassemble plusieurs équipes d'Occitanie. Ça se tiendra le 21 juin dans le gymnase Bail de Pamiers. Et petite question supplémentaire, pour y participer, est-ce qu'il faut s'inscrire?
1: Non. C'est entrée libre, vous venez comme vous êtes.
0: Et pour retrouver toutes les actualités des dégoupilleuses, vous êtes sur les réseaux sociaux?
1: Oui, sur Facebook, sur Instagram.
0: Les dégoupilleuses au pluriel. Bonne compétition à vous.
1: Merci beaucoup, venez nous encourager.

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2: Bonjour à toutes et à tous. Je suis ravi de vous retrouver pour cette série d'émissions qui poursuit notre série entamée maintenant depuis plusieurs mois sur, comme le générique l'indique très bien, l'accompagnement, le soutien que nous souhaitons apporter aux aidants des personnes atteintes de la maladie d'Alzheimer et que l'on nomme aussi proches aidants parce qu'il s'agit souvent de personnes qui vivent dans le même domicile qui sont souvent un conjoint ou quelquefois des enfants ou des voisins qui accompagnent une personne qui souffre de cette maladie si difficile. Donc aujourd'hui nous poursuivons notre parcours parmi les différents ateliers que nous proposons au niveau de l'Ariège avec Olivier Lelouch qui est un formateur certifié même si c'est le terme sur le programme SBSR, alors je ne vais pas dévoiler ce que veut dire ce sigle, mais il va le faire très bien tout à l'heure, donc je vais laisser Olivier se présenter sur des activités qui s'intitulent « Méditation de pleine conscience ». Alors Olivier, peux-tu nous en dire un petit peu plus sur déjà ce que ça signifie, l'origine de ce mot un peu bizarre d'origine anglaise?
3: Bonjour Jean-Michel et merci beaucoup de m'accueillir pour cet entretien.
4: Autour d'une pratique qui me tient beaucoup à cœur, qui est la pratique de méditation de pleine conscience. Tu as cité le programme MBSR. MBSR en anglais, ça veut dire Mindfulness Based Stress Reduction, que l'on traduit en français par réduction du stress par la pleine conscience. C'est un protocole d'apprentissage de la méditation de pleine conscience qui a été créé aux États-Unis à la fin des années 70 dans un environnement hospitalo-universitaire par quelqu'un qui s'appelle Jon Kabat-Zinn et dont l'intention était d'apporter de l'aide et du soutien à des personnes avec qui la médecine conventionnelle ne savait plus très bien quoi faire, des personnes qui souffraient de douleurs chroniques, les personnes qui souffraient de certaines pathologies et également pour les soignants. À la fin des années 70, c'est dans la population des soignants qu'on a vu apparaître le terme de burn-out qui n'existait pas jusqu'à présent. Il est très important de dire, et c'est la raison, ce sont les raisons peut-être pour lesquelles cette pratique de la méditation elle a pu arriver et je dirais apporter du soutien dans des environnements de la société en Occident là où elle n'était pas arrivée avant. On parle d'une approche de la méditation qui est tout à fait laïque, qui s'inspire de pratiques millénaires qui viennent d'Asie, mais c'est une pratique laïque. C'est une pratique qui a été adaptée à l'esprit occidental et au mode de vie occidental, c'est-à-dire que toute personne ici, quel que soit son rythme, son organisation de vie, son quotidien, peut avoir du soutien pour notamment développer plus de sérénité. Et quelque chose qui est extrêmement important aussi, c'est que cette approche de méditation a été validée par de très nombreuses études scientifiques pour ses bienfaits d'une part sur la santé mentale, sur l'équilibre mental et sur la santé corporelle. Entre autres, on parle de bienfaits pour la dépression, on parle de bienfaits avec un ralentissement du vieillissement cellulaire et tout un certain nombre d'études qui ont été faites sur ce sujet.
2: Oui, merci beaucoup. Alors peut-être pour que nos auditeurs plutôt comprennent bien, je dois raconter rapidement comment France Alzheimer a connu cette démarche. Et en fait, c'est un de nos adhérents qui était aussi malheureusement pour lui dans une autre association qui s'appelle l'UNAFAM parce qu'il avait d'un côté son épouse qui souffrait de la maladie d'Alzheimer, donc il était avec une autre association, mais aussi un de ses enfants qui souffrait d'une maladie psychique. Et cette aventure a commencé d'abord dans l'association UNAFAM et il en a vu de tellement bons bienfaits pour lui, dont tu viens de parler Olivier, qu'il a souhaité aussi, il nous en a parlé pour que ça puisse bénéficier aux personnes, aux accompagnants, aux aidants, aux proches aidants de, des personnes atteintes de la maladie d'Alzheimer. Et c'est vraiment pour nous, ça a été une révélation. Et c'est comme ça que j'ai fait connaissance d'Olivier et que nous avons commencé à proposer ce depuis maintenant 2 ans ces ateliers aux personnes aidantes. Et on continue. Voilà, Olivier se partage actuellement en 2 jours différents une matinée le mardi avec des personnes de l'association Une à Femme. Le mercredi avec France Alzheimer, et puis de façon très originale, lorsque des personnes qui peuvent pas de l'UNAFAM qui ne peuvent pas venir le mardi, eh bien elles viennent le mercredi, et des personnes de France Alzheimer qui ne peuvent pas venir le mercredi, eh bien elles viennent le mardi, et cette souplesse, cette fluidité de relation entre nos deux associations bénéficie surtout voilà aux aidants, et pour nous c'est le point le plus important.
4: Alors, Jean-Michel, puisque tu parles de l'UNAFAM, j'ai vraiment envie d'en profiter pour saluer le travail qui est fait par ces associations, que ce soit France Alzheimer Ariège, que ce soit l'UNAFAM en Ariège. Ce sont des associations qui sont portées par des volontaires, des associations dont l'intention est portée du soutien et de l'aide aux proches aidants, comme ça a déjà été dit. Et ce sont les personnes qui portent ces associations, ce sont des personnes qui sont extrêmement généreuses de leur temps, généreuses de leur humanité, qui pour la plupart ont elles-mêmes été ou sont dans l'expérience d'être des aidants, de soutenir quelqu'un ou d'avoir soutenu quelqu'un à la maison qui était malade et qui, ayant une compréhension profonde par leur expérience de l'épreuve que ça peut représenter, de la douleur que ça peut représenter de voir un proche, que ce soit un conjoint, une conjointe, que ce soit un parent, que ce soit un enfant, être sujet à la maladie, on fait le choix d'aider d'autres personnes qui se retrouvaient dans des situations dans lesquelles qu'elles avaient connues. Et il y a vraiment un partage d'humanité. Alors effectivement, ces ateliers de méditation de pleine conscience, il est important de dire qu'elles sont possibles parce qu'elles reçoivent une subvention de CARSAT Midi-Pyrénées qui rend ces ateliers possibles. Et il y a 3 ans, il y a eu la réponse à un appel à projet, et c'est Anne-Marie Gladieux qui représente l'UNAFAM en Ariège, qui a été intéressée, qui a fait confiance, et qui l'a proposé pour les adhérents de son association. Et puis l'année suivante, on a continué avec l'UNAFAM et avec France Alzheimer, comme tu l'as dit, avec un atelier le mardi matin et un atelier le mercredi matin. Ça se fait à Foix, enfin à la périphérie de Foix, juste à la sortie de Foix, à Brousse-en-Joie, sur la route de Saint-Giron.
2: Oui, et effectivement, ces ateliers se déroulent sur un rythme hebdomadaire. C'est pas le cas de tous les ateliers qu'on propose. Et effectivement, cette démarche particulière de méditation de pleine conscience, qui favorise la gestion du stress, l'autorégulation émotionnelle, et on pourrait même dire une forme de résilience pour les personnes accompagnantes. On tient à ce type d'activité parce que on sait que au quotidien, être avec une personne qui souffre d'une maladie aussi déconcertante que la maladie d'Alzheimer d'un côté, mais aussi toutes les maladies psychiques, c'est effectivement extrêmement éprouvant. Et souvent, les personnes s'enferment un peu dans une relation duelle, quelquefois, avec la personne malade, et s'isolent. Et on a aussi une volonté d'ouverture, faire sortir les aidants de la relation duelle pour qu'ils viennent rencontrer d'autres personnes. Il y a aussi des échanges interpersonnels qui se déroulent. Et surtout, à pouvoir bénéficier d'une pratique régulière. C'est pour ça qu'on tient à ce rythme hebdomadaire, d'une pratique régulière dont elles tirent des bénéfices pendant la séance, mais dont elles tirent aussi des bénéfices après. Et là-dessus, Olivier, souvent, tu donnes des conseils sur comment ce qui est pratiqué pendant l'heure et demie ou un peu plus d'une heure et demie de séance hebdomadaire peut être aussi, bien sûr, utilisé à la maison dans des moments que l'aidant doit s'offrir s'il veut, je vais le dire, tenir le coup sur la durée.
4: Alors effectivement, comme tu l'as très très bien dit, lorsqu'on se retrouve dans la situation de proche aidant, il peut y avoir, je dirais, une dynamique d'isolement et une dynamique d'enfermement pour rester auprès du proche aidant. Les personnes qui s'occupent de quelqu'un qu'elles aiment, qu'elles ont aimé, et qu'elles voient être en difficulté, et qu'elles continuent d'aimer, et qu'elles n'ont pas de prise sur la maladie, elles savent souvent très bien s'occuper de l'autre. Elles sont prêtes à donner tout d'elles-mêmes pour soutenir leur conjoint qui est malade, souvent au détriment de leur propre santé. Il y a chez les aidants un phénomène de fatigue, un phénomène d'épuisement, un phénomène d'épuisement émotionnel. C'est extrêmement difficile. La situation de soignants professionnels, notamment dans les institutions comme les hôpitaux, est déjà extrêmement difficile d'être confronté au jour le jour avec la maladie. Mais les professionnels ont fait le choix de cette profession et elles l'exercent de façon professionnelle, donc elles ont aussi la possibilité de se retirer chez elles. Les personnes qui sont proches aidants, il y a la connexion affective et émotionnelle avec la personne dont elles prennent le soin et c'est 24 heures sur 24. Les personnes qui arrivent dans cet atelier, elles ont déjà fait un énorme pas pour sortir de leur isolement, pour prendre conscience qu'elles avaient besoin de prendre soin d'elles-mêmes et c'est souvent la grande difficulté chez les soignants comme chez les aidants qui savent très bien prendre soin de l'autre, qui le font avec tout leur cœur, avec toute leur générosité, mais pour qui c'est beaucoup plus difficile de prendre soin d'elles. Les personnes qui arrivent dans cet atelier, c'est souvent des personnes qui ont déjà pris cette décision, qui se sont rendues compte qu'elles ne pouvaient pas prendre soin de l'autre si elles n'allaient pas se nourrir, si elles n'allaient pas reprendre de l'énergie, si elles n'allaient pas se ressourcer, si elles ne prenaient pas un peu de recul et si elles ne prenaient pas un tout petit peu soin d'elles-mêmes. Parfois, il y a de la culpabilité chez ces personnes de dire « mais j'ai pas le droit de sortir pendant 3 heures pour aller prendre soin de moi ». Et si, c'est un pas qui est extrêmement nécessaire parce qu'il est impossible de prendre soin d'un autre et il peut y avoir, quand il y a un épuisement, il peut y avoir de la frustration, de la colère vis-à-vis de la personne que l'on aide. Et donc, prendre soin de soi, prendre un temps pour soi, c'est aussi la garantie de pouvoir prendre mieux soin de l'autre. Et effectivement, comme tu le dis, Jean-Michel, ces ateliers, ce sont des temps de repos, ce sont des temps de répit, ce sont des temps de lâcher prise par rapport à une situation difficile. Ce sont des moments de ressourcement, ce sont des moments de relâchement, de détente et de prendre de la distance par rapport à un quotidien.
2: Oui, tout à fait. Moi, ce que je peux dire, parce que je pratique cette activité aussi avec toi, à la fois en tant que bénévole et puis en tant qu'ancien accompagnant et pour pouvoir après mieux en parler,

0: Là, mais on sait, malheureusement, on a des statistiques, qu'un nombre important d'aidants décède avant la personne aidée. Et c'est un de nos points aussi qui aide à la prise de décision des aidants vers les ateliers qu'on propose, en disant, mais prenez soin de vous si vous voulez continuer à prendre soin de la personne que vous accompagnez. C'est essentiel. Reprenez votre intérieur, vos sensations, vos émotions, reprenez-les en main, parce que cette réduction du stress, cette résilience émotionnelle, elle va vous permettre de mieux faire votre travail, puisque c'est presque un vrai travail. Tu dis, il y a des professionnels qui le font, mais là, de façon bénévole, les gens le font parce qu'ils ne peuvent pas faire autrement. Et voilà, on est aussi parallèlement, et je vais m'arrêter là pour ma prise de parole, on est sur une volonté aussi à France Alzheimer de faire mieux reconnaître la fonction des dents, parce que, comme le disait le docteur Bory à la toute première émission, parce qu'il est intervenu, hein, le gériatre du CRIVA, avec lequel on a des relations de proximité, mais aussi de réflexion sur le métier des aidants. Voilà, ce qu'il dit, c'est que ce travail qui est mené par l'association France Alzheimer, normalement, ça devrait être au service de soins de le faire, de s'occuper des aidants, de les accompagner, etc. Et il dit, heureusement qu'une association comme la vôtre et comme l'UNAFAM, dont on parlait tout à l'heure, sont là pour accompagner les familles, accompagner les aidants dans leur quotidien.
1: Alors, on dira peut-être quelques mots à un moment de qu'est-ce qu'on fait pendant ces ateliers de méditation,
0: Oui, tout à fait, bien entendu.
1: qu'est-ce qui s'y passe. Mais j'ai envie de dire, avant peut-être de parler des différentes propositions autour de la méditation de pleine conscience, dire que je dirais un ingrédient extrêmement important dans ces ateliers. Au-delà des pratiques, au-delà des exercices, au-delà des méditations validées par des études scientifiques, ce qui est extrêmement précieux pour les personnes, ça a déjà été dit, c'est de sortir de l'isolement, c'est de créer un lien, je dirais, social et profond, avec les personnes qui sont là, avec des personnes qui connaissent le même type d'épreuve qu'elles, avec des personnes de qui elles se sentent comprises, avec des personnes parce qu'il y a un climat de bienveillance, d'écoute profonde, de parler vrai. Il y a le sentiment de pouvoir être pleinement elle-même. Et la grande ressource de ces ateliers, c'est vraiment ce que l'on peut appeler l'humanité partagée. Le fait de personnes qui se rencontrent dans leur humanité et qui réalisent que dans ce qu'elles traversent, dans ce qu'elles vivent, dans l'épreuve, avec leur douleur, avec leur tristesse, avec leur colère, avec leur joie, avec leurs enthousiasmes, elles sont des êtres humains parfaitement imparfaits. Et elle se rencontre avec d'autres personnes dans ce sentiment d'humanité partagée. Et cette qualité de rencontre, cette qualité de lien qui se tisse et de confiance, c'est vraiment une ressource qui donne de la force, qui donne du courage, qui donne une capacité pour les personnes à retrouver de la vitalité.
0: Alors, on va faire notre petite pause musicale habituelle à cette émission. Et comme pour chacun des intervenants professionnels qui sont que j'ai le plaisir d'interviewer, on leur demande de choisir l'intermède musical. Et est-ce que tu veux dire quelques mots de la raison de ce que tu as choisi, pour quelle raison tu as choisi ce morceau?
1: Alors, j'ai choisi cette chanson parce qu'elle a été écrite par quelqu'un qui a été très important dans mon cheminement, qui était quelqu'un qui était proche de notre famille et dont je me suis senti très proche, qui est d'un des grands auteurs de la chanson française, qui s'appelait Eddie Martin.

Mais qui a écrit son premier succès en 1947 pour Édith Piaf et qui a terminé son cheminement d'écriture avec Céline Dion, qu'il a découverte lorsqu'elle avait 13 ans, qui a écrit ses premiers albums. Il y a eu entre-temps beaucoup de chansons pour Claude François, pour Mireille Mathieu, pour Yves Montand, pour Michel Legrand, etc., etc., etc. Et j'ai choisi une chanson qu'il a écrite pour une chanteuse qui n'est pas toujours très bien connue comme elle le mériterait, qui s'appelait Frida Bocara. J'ai choisi une chanson parce qu'elle est porteuse de joie et d'élan, une chanson écrite sur une musique de Bach, Jésus que ma joie demeure. Et la chanson s'appelle, voilà que j'ai oublié le nom de la chanson, mais on va l'entendre, ça n'est pas Dans les rues de Rio, c'est L'enfant aux cymbales.

0: voilà. On a vraiment beaucoup d'émotions en écoutant cette magnifique chanson. On va effectivement, comme tu le disais juste avant notre intermède musical, voilà, je vais te demander d'apporter un petit peu plus de précision pour nos auditeurs. On va pas pouvoir faire de méditation en direct, pour la même raison qu'on n'a pas fait de sophrologie avec notre sophrologue dans une des émissions précédentes, parce que si les gens écoutent l'émission dans leur voiture, t'imagines un petit peu les difficultés qu'on pourrait avoir. Par contre, voilà, je sais que tu vas nous décrire un petit peu comment et pourquoi les activités que tu proposes apportent ce dont on a parlé dans toute la première partie. Et puis, j'avais prévu que quelqu'un vienne témoigner de sa pratique, parce que j'aime bien dans ces émissions-là avoir toujours l'avis de l'intervenant, du spécialiste, du formateur, du professionnel, et puis aussi voilà le témoignage d'un aidant qui dit en quoi ça me porte quelque chose. Alors, comme il n'a pas pu venir, j'ai pris avec ta complicité d'ailleurs, le témoignage que nous a fait une personne l'année dernière, et un témoignage qu'on a là sous forme écrite, dont je lui ai donné une lecture. Ça te permettra comme ça d'avoir ce point particulier du témoignage. L'atelier de méditation me permet de me retrouver chaque semaine au sein d'un groupe bienveillant et m'aide à mieux faire face à mon quotidien, dans mon quotidien des parfois très difficiles avec mon proche aidant. Olivier, notre instructeur en méditation, a su instaurer dans le groupe un climat où l'écoute, le respect et la bienveillance prennent tout leur sens. Les apports théoriques, les exercices proposés m'ont permis de prendre de la distance quand ça m'est nécessaire, de mieux gérer les difficultés que je peux rencontrer avec mon proche, de mieux connaître mes limites et de ne pas me laisser submerger par le stress, voire la souffrance ou même le désespoir. Les séances de méditation sont un espace de ressourcement. Elles me procurent de l'apaisement, de la sérénité. Elles me permettent aussi de bien me sentir, de me sentir moins isolé. Je peux me permettre ensuite de mettre en pratique dans mon quotidien ce que j'ai appris en séance. Et les échanges avec les autres participants du groupe sont aussi précieux, enrichissants et m'aident dans mon cheminement. J'éprouve beaucoup de gratitude à pouvoir participer à cet atelier. Voilà, je crois que c'est quelque chose qui a dû te faire plaisir, Olivier, quand tu as reçu ce message écrit. Et j'ai au moins aussi beaucoup de plaisir et d'émotion à le lire. D'ailleurs, on voit bien les difficultés que j'ai eues au début à lire ce témoignage, parce que ça me parle aussi, quelque part. Moi aussi, j'y ressens ces sentiments-là. Et c'est vrai que voilà, ça me bouleverse et je suis bien content d'avoir pu partager cette lecture avec vous. Voilà,
1: alors effectivement, quand on entend, quand on sent, quand on perçoit ce que cette pratique, ce que ces ateliers peuvent apporter, même un tout petit peu aux personnes dans leur quotidien, et il y a eu un certain nombre de témoignages écrits qui sont extrêmement touchants. Alors d'abord, c'est extrêmement gratifiant. Et ça donne du sens, ça donne du sens à ces ateliers, mais ça donne du sens aussi au cheminement de toute une vie qui permet, dans le moment présent, de pouvoir donner un tout petit peu d'aide, un tout petit peu de soutien à des personnes qui en ont besoin. Alors, tu disais tout à l'heure qu'on n'allait pas guider de méditation, parce que qu'est-ce qui se passerait si des personnes étaient au volant, ou qu'est-ce qui se passerait si des personnes étaient en train de tenir une casserole bouillante? On pourrait guider une pratique de méditation de pleine conscience, parce qu'en fait, cette pratique de pleine conscience, qu'on pourrait également appeler de présence attentive, il s'agit d'être attentif, d'être présent, d'être là, dans ce que l'on est en train de faire dans le moment présent. Et donc, une personne qui nous écouterait tout en conduisant sa voiture, elle pourrait ressentir le contact de ses pieds avec les pédales, elle pourrait ressentir le contact de ses mains posées sur le volant, elle pourrait ressentir la façon dont elle est assise dans son siège. Et c'est vrai pour n'importe qui d'autre qui est en train de nous écouter. La personne qui est en train de conduire, rien ne l'empêche pendant qu'elle conduit de ressentir le mouvement de la respiration, de sentir pendant qu'elle conduit dans quelle partie de son corps elle ressent du mouvement, à l'inspire lorsque l'air entre, à l'expire lorsque l'air sort, ce qui lui permettrait d'être beaucoup plus présente à ce qu'elle est en train de vivre, à ce qu'elle est en train de faire. Donc il n'y a pas de limite, il n'y a pas une forme indispensable pour la pratique de la méditation. On appelle cela parfois la pratique informelle. La pratique informelle, c'est vraiment d'être présent, d'être là, d'être conscient de son corps, d'être conscient de sa respiration, d'être conscient de ses pensées, de ses émotions, dans toutes les différentes formes que peuvent prendre notre quotidien. Que notre quotidien est une forme plutôt agréable ou que notre quotidien est une forme plutôt désagréable. Alors, dans les ateliers du mardi et du mercredi matin, avec l'UNAFAM et avec France Alzheimer, je propose différentes approches en me laissant inspirer aussi de ce que je peux ressentir chaque fois, du besoin, de ce qui est là avec les personnes qui sont présentes. Il y a des approches qui sont plus spécifiquement ce que l'on appelle de mindfulness, de pleine conscience, de pleine présence, c'est-à-dire des entraînements à la présence attentive, notamment pour aider à une meilleure gestion du stress, pour aider à une meilleure gestion des pensées, qui sont souvent des pensées négatives, des pensées ruminatoires, des pensées qui nous emmènent dans des endroits qui sont vraiment pas confortables et pas agréables, une meilleure gestion des émotions, et en particulier des émotions difficiles. Mais j'amène aussi dans ces ateliers des approches de méditation autour de ce que l'on peut appeler l'autocompassion. L'autocompassion, c'est un grand mot qui veut en fait dire d'apprendre à devenir un meilleur ami pour soi-même. Très souvent, en tant qu'être humain, il y a des études qui montrent qu'à peu près 80% des personnes, lorsqu'elles rencontrent l'épreuve dans leur vie, elles sont beaucoup plus dures avec elles-mêmes, beaucoup plus intransigeantes, beaucoup plus critiques qu'elles ne le seraient avec quelqu'un qu'elles aiment, avec un ami qui leur est cher. Et donc, c'est l'apprentissage de devenir un meilleur ami pour soi-même, de remplacer de l'autocritique par de la bienveillance, par de remplacer le déni. Le déni, c'est « non, non, moi, tout va bien, c'est la personne dont je m'occupe qui va mal, mais moi, ça va bien, j'y arrive, je gère, etc. » et de ne pas arriver à ressentir sa propre fatigue. Donc, c'est prendre conscience de sa fatigue. Et puis, c'est aussi l'autocompassion, remplacer l'isolement par un sentiment d'humanité partagée, d'humanité commune, c'est-à-dire de réaliser que dans cette épreuve, on n'est pas seul, qu'il y a des dizaines, des centaines, des milliers, voire des millions d'autres personnes sur cette planète qui vivent une douleur similaire. Ce qui ne remet pas en question notre propre douleur, mais ce qui peut nous donner un sentiment de reliance et je dirais presque de fraternité avec d'autres personnes qui vivent quelque chose de similaire. J'amène aussi dans cet atelier des pratiques d'éveil à la joie autour d'un programme qui a aussi été créé aux États-Unis. Des pratiques qui permettent à ces personnes, dans des temps difficiles, même dans l'épreuve, de trouver la joie, de trouver du bien-être. On peut mettre derrière le mot, ou à la place du mot de joie, des mots qui ont plus de résonance pour vous. Ça peut être le bien-être, la légèreté, le sourire, le pétillement. Parce qu'également dans les situations difficiles, cette vibration de vie est possible. En termes de pratiques proposées, il y a des méditations assises, qui peuvent se faire assises sur une chaise, sur un banc, sur un coussin, qui peuvent se faire allongées avec une proposition de plus grande connexion et d'apprentissage à ressentir le langage du corps, de ressentir la respiration, de se connecter dans le moment présent. Il y a des méditations marchées, il y a des pratiques de mouvement en conscience qui permettent de remettre le corps en mouvement, de refaire circuler l'énergie, de redonner de la force, avec notamment des pratiques très simples, accessibles à tous, qui viennent des traditions, des lignées de yoga, de qigong ou autres. Et puis, il me tient aussi beaucoup à cœur d'amener la connexion, la reliance avec la nature. Ce matin, on avait un atelier et dans cette magnifique vibration du printemps, on est sorti pratiquer dehors, se mettre en contact avec la beauté des fleurs, avec le chant des oiseaux, avec le vent frais, avec avec ce ciel bleu, avec la force de la terre, qui sont aussi une ressource inestimable pour des personnes. Et puis, il y a dans ces ateliers de méditation des temps de partage qui peuvent se faire soit en petits groupes de 3 ou 4 personnes, soit au sein du groupe où les personnes disent ce qu'elles souhaitent de leur expérience, de ce qu'elles ont vécu dans les différentes pratiques, de ce qui les habite maintenant, en partageant autant et aussi peu qu'elles le souhaitent. Et ça, ça crée aussi un sentiment de reliance. Et puis on a aussi, à l'occasion de Noël, à l'occasion de l'arrivée du printemps, des temps de convivialité où on se retrouve autour de la nourriture après l'atelier pour des temps de connexion, de lien amical, de lien convivial.
0: Oui, tout à fait. Ça, ce que nous vient de nous montrer, la diversité à la fois des pratiques au sens pluriel, justement, de la méditation de pleine conscience, hein, qui n'est pas quelque chose de statique, mais quelque chose qui évolue aussi en fonction des personnes, en fonction des situations, et ça, je peux en témoigner. Y a quelque chose dont on n'a pas parlé et qui me revient à l'esprit, en tout cas qui, me parle, c'est... on va le dire comme ça, apprivoiser le tourbillon mental. C'est ce que disait tout à l'heure quand tu parlais toi sur les parties négatives de rumination, etc. Mais même simplement on essaye de ne pas penser, de rester éveillé aux sensations de son corps, eh bien notre esprit lui continue à tourner et à faire ce tourbillon mental qui du coup nous met dans des situations difficiles.
1: Alors tu fais bien d'en parler, Jean-Michel, c'est terrible ces pensées ruminatoires qui sont les nôtres. J'ai écouté hier un interview de quelqu'un, je crois qu'il s'appelle Louis Arnaud, qui a été retenu pendant, je crois, quelques années dans les prisons iraniennes, dans les pires centres de détention en Iran, enfermé de façon tout à fait arbitraire, et qui disait qu'il a réalisé à un moment que son pire ennemi, ça n'était pas les tortionnaires qui torturaient les personnes qui étaient là, avec toutes sortes de tortures mentales et physiques, que son pire ennemi, c'était son esprit qui imaginait tout ce qui pouvait lui arriver. Et qu'à partir du moment où il a fait le choix de revenir dans le moment présent et de vivre et de faire ce qu'il fallait pour réaliser que dans l'instant présent, il pouvait vivre et qu'il avait la ressource pour vivre l'épreuve qu'il avait à vivre, alors qu'il y a quelque chose qui a complètement basculé en nous. Et quelque part, c'est vrai pour chacun d'entre nous, c'est le cerveau, c'est l'esprit dont on a hérité de millions d'années d'évolution, qui crée des pensées, on peut dire, dont l'intention est de détecter tout ce qui peut être menaçant, tout ce qui peut être dangereux. Et ça a peut-être été formidable pour la survie de l'espèce humaine, mais c'est terrible aujourd'hui à quel point ces pensées négatives nous amènent dans la souffrance.
0: Oui, et puis on le disait en début d'émission, hein, c'est aussi pour les aidants, un mélange, on va dire, de ressentis, de sensations à la fois pour l'évolution de la maladie de la personne qu'elles accompagnent, et puis ne pas prendre le temps de se donner des pensées positives, des pensées d'apaisement, dans la gestion de leur stress. Voilà. Alors bon, on pourrait encore, et tous les deux, en parler très longuement parce qu'on est tous les deux passionnés. Tu l'as dit tout à l'heure par nos engagements associatifs ou toi les engagements en tant que soignant. Je voudrais un petit peu qu'on parle de l'avenir, puisque tout à l'heure, le témoignage que j'ai lu, je disais qu'il avait été donné par quelqu'un, avec aussi l'idée de témoigner vers les financeurs de l'action, donc la CARSAT en l'occurrence, pour l'essentiel, et puis donc l'Union nationale France Alzheimer qui soutient le département de l'Ariège, enfin l'association départementale. Voilà, je voudrais que tu nous parles un peu des projets que tu as pour l'année prochaine et peut-être justement, on parlait tout à l'heure des deux associations qui sont à l'origine de cette démarche. Comment tu prévois de les faire travailler ensemble ? Là, il se dévoile un petit peu déjà, je te tends des perches là.
1: Alors, je profite effectivement, pour répondre à ta question, Jean-Michel, d'abord d'exprimer ma gratitude pour la CARSAT Midi-Pyrénées, qui permet à ces ateliers d'exister et qui permet d'offrir cette ressource gratuitement pour les participants. J'ai effectivement fait deux demandes de financement pour l'année prochaine, pour deux nouveaux ateliers. Un atelier qui se déroulerait, j'ai envie d'utiliser le futur dans un élan d'optimisme, qui se déroulera à Foix, qui sera à nouveau un atelier pour aidants, et qui, cette année, fera travailler ensemble, dans une dynamique de synergie, de collaboration, trois des principales institutions qui soutiennent les aidants en Ariège. Donc, deux associations dont on a déjà parlé, France Alzheimer Ariège, l'UNAFAM Ariège, et par ailleurs, une institution qui est la plateforme de répit qui se trouve à Pamiers et qui est en contact avec certain nombre d'organisations qui font des propositions pour soutenir les aidants, qui est en contact avec les EHPAD, qui est en contact avec les organisations de soutien aux aidants. Et donc, ce sont ces trois organisations qui vont collaborer, qui vont être en partenariat pour proposer ces ateliers de méditation à de nouveaux participants, à des personnes qui voudraient pouvoir venir et bénéficier de ces séances. Ça, c'est un premier projet. Le deuxième projet se localisera à Tarascon, et je dirais que c'est un projet innovant et qui me tient également énormément à cœur. Dont l'intention est de faire travailler ensemble différents pôles médicaux, différents pôles de soignants dans le pays de Tarascon. Le lieu sera donc Tarascon, ce sera la très belle salle de pratique qui a été construite à Tarascon par le docteur Étienne Fru, qui est le psychiatre localisé à Tarascon, le médecin psychiatre. Seront associés à ce projet la maison de santé de Mercus, dans laquelle un certain nombre de médecins travaillent, un certain nombre de kinésithérapeutes, un certain nombre d'infirmiers et infirmières et d'autres soignants. Et puis le pôle de santé de Tarascon-Arignac, qui rassemble également des médecins, des infirmières, des soignants en particulier. Et l'intention est d'avoir une dynamique entre ces trois pôles de santé, où ce sont les soignants qui identifient parmi leurs patients des personnes qui pourront être soutenues, qui pourront bénéficier de cet atelier de méditation de pleine conscience. Alors, c'est très intéressant parce que cette approche de méditation de pleine conscience, elle a été développée aux États-Unis, je l'ai dit tout à l'heure, dans la perspective de ce qu'on appelle la médecine intégrative, c'est-à-dire d'avoir des approches complémentaires qui viennent en soutien de la médecine conventionnelle, qui vient certainement pas en remplacement, mais qui vient en soutien d'approches que peuvent proposer les médecins. Et cet atelier, en collaboration avec les soignants, il sera destiné en priorité pour des personnes retraitées, qu'on appelle seniors, mais avec une possibilité d'avoir éventuellement quelques personnes plus jeunes également, et des personnes qui peuvent être retraités au-dessus d'un certain âge, Je crois que c'est l'âge de 60 ans qui est retenu, mais qui n'est certainement pas une ligne fixe, et qui sera également ouvert pour des aidants. Et les participants, cet atelier sera proposé par les soignants à leurs patients.
0: Oui, tout à fait. Merci beaucoup d'avoir développé cette présentation. Voilà. En fait, la méditation de pleine conscience, comme la sophrologie, comme la musicothérapie dont nous avons parlé dans les différentes émissions, nous, à France Alzheimer, on n'emploie pas le mot, et on pourrait peut-être, médecine intégrative, mais on parle de thérapeutique non médicamenteuse. Et le docteur Lawrence Bory, donc médecin gériatre du CHUVA, est intervenu jeudi dernier dans l'assemblée générale de notre association. Il a fait une conférence justement sur les différents bienfaits de ces thérapeutiques non médicamenteuses, comme l'équithérapie, les activités motrices adaptées, etc. Et là aussi, comme tu l'as dit pour la méditation de pleine conscience, les travaux qui sont menés actuellement permettent de mesurer les effets de ces thérapeutiques sur, par exemple, le niveau de cortisol que les gens développent. Puisque tu disais tout à l'heure, l'attention, la crainte que l'on a, ça joue sur la quantité de cortisol sécrétée par notre cerveau. Donc voilà, tout ça, on sait maintenant le mesurer et pouvoir affirmer que ce sont bien des thérapeutiques dans le cadre d'une médecine intégrative, comme tu l'as dit. Voilà, et c'est la complémentarité de ces différentes démarches de soins, d'accompagnement des aidants qui permettent à ce que les aidants aillent mieux et du coup soient plus disponibles pour les personnes aidées de la maladie d'Alzheimer comme des autres maladies. Voilà, je pense que nous allons terminer cette émission aujourd'hui. Nous aurons le plaisir de vous retrouver dans une prochaine émission. À très bientôt. Au revoir Olivier.
1: Merci Jean-Michel, à bientôt.
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0: 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Bonjour et bienvenue, 15h TU, 17h ici à Paris, le journal sur RFI.
1: Gilles Moreau.
0: L'Iran réaffirme sa volonté de garder le contrôle du détroit d'Ormuz, détroit stratégique où le trafic maritime reprend peu à peu, à suivre dès le début du journal. Calme toujours très précaire au Liban, des tirs israéliens ont fait ce matin un mort et deux blessés alors que débutent de nouvelles discussions directes avec Israël. Marc Bloch devient le premier historien entré au Panthéon. Une cérémonie d'hommage est présidée ce soir par Emmanuel Macron. Une partie de l'Europe croule sous la canicule, des températures records sont relevé en Espagne, en Italie, en France. La France qui vient de connaître sa nuit la plus chaude depuis le début des relevés il y a 80 ans. Partout, les organismes souffrent et l'activité économique s'en ressent. Vers un retour à la normale au détroit stratégique d'Ormuz, passage qui avant la guerre voyait circuler librement les navires. En tout cas, le trafic maritime reprend progressivement pour atteindre un niveau record depuis le début de la guerre fin février. Le principal négociateur iranien, Mohamed Ghalibaf, l'a répété dans l'avion qui le ramenait de Suisse. Son pays compte bien rester maître du détroit d'Ormuz. Le point avec Abla Junaidi.
2: Les représentants de l'Iran sont ressortis très confiants, quasi triomphants des premiers pourparlers de Genève. Selon le négociateur iranien, l'Iran a obtenu de belles réussites, en référence notamment à la suspension des sanctions américaines et le déblocage de 12 milliards de dollars d'avoirs iraniens gelés. Dans son avion pour Oman, où il se rendait à une réunion sur la gestion du détroit d'Ormuz, Mohamed Bagher Ghalibaf s'est confié à la presse officielle iranienne. Le négociateur iranien en chef s'est exprimé sur l'administration du détroit.
3: Au début de la guerre, bien avant le cessez-le-feu, j'ai dit très clairement que la gestion du détroit ne retournerait jamais à ce qu'elle était avant. Bien sûr, nous respectons strictement le droit international. Comme pour le Liban, il y a des problèmes à régler. Donc, nous nous sommes mis d'accord pour instaurer une coordination, une ligne téléphonique et un centre de contrôle pour que les ambiguïtés et les inquiétudes soient levées. Et cela pendant 30 jours, pour permettre le retour de la circulation des navires en toute sécurité et rapidité.
2: À Oman, la délégation menée par Ghalibaf a réaffirmé ses droits sur les eaux territoriales dans le détroit, tout en réaffirmant avec son voisin omanais leur engagement à maintenir un passage sécurisé à travers Ormuz. Le trafic a repris progressivement dans le passage stratégique, atteignant ces dernières heures un niveau record depuis le début de la guerre, d'après les données de la start-up spécialisée Kepler.
0: Cette fois sur la question du nucléaire iranien, en contradiction avec les assurances de Donald Trump, Téhéran refuse à ce stade l'accès d'inspecteurs de l'AIEA à ses sites bombardés. Le Liban entame aujourd'hui à Washington un nouveau cycle de discussions avec Israël. Pour ses responsables, seules ces négociations directes permettront de mettre un terme au conflit déclenché début mars, quand le Hezbollah a attaqué Israël en soutien à l'Iran. Depuis avril, 4 cycles de pourparlers n'ont toutefois pas permis d'aboutir à un cessez-le-feu durable. Ce matin, des tirs israéliens ont encore fait un mort et deux blessés dans une localité du sud du Liban. L'armée israélienne reconnaît avoir tiré pour la première fois depuis dimanche. En Syrie, un an et demi après la chute du régime Assad, le pays est traversé par un mouvement de contestation inédit. Des manifestations ont éclaté dans plusieurs grandes villes pour réclamer une accélération des procès des anciens cadres de l'ancien régime. Face aux manifestants, les autorités assurent que quelques 6000 personnes ont déjà été arrêtées. Réponse qui ne suffit pas à calmer les revendications. Le Premier ministre britannique Keir Starmer a annoncé hier sa démission. Toutefois, il restera en fonction jusqu'à la nomination d'un successeur. Le favori est l'ex-maire de Manchester et maintenant député Andy Burnham. Pas encore nommé et déjà pressé, Emmeline Vint de désigner l'équipe qui l'accompagnera.
4: Sans concurrent direct, pour l'instant, Andy Burnham pourrait ne pas avoir besoin de convaincre, de présenter un programme, mais pourrait y être contraint s'il souhaite conserver son capital confiance jusqu'à son entrée à Downing Street. L'objectif, pour ce socialiste autoproclamé, faire consensus auprès de l'ensemble du groupe parlementaire. Le choix le plus marquant, ce sera le nom plébiscité pour le poste de chancelier, le ministre des Finances. Un poste important dans une économie britannique à la peine. Ed Miliband, l'actuel ministre de l'écologie, constituerait une décision radicale, une main tendue tendu vers la gauche du parti, mais potentiellement critiqué par le patronat. Andy Burnham revendique une approche politique locale basée sur une décennie d'expérience dans le nord de l'Angleterre. Il devrait désigner d'autres personnalités à la gauche du parti, opposées au très londonien Keir Starmer, par exemple. Cependant, ancien ministre de Gordon Brown, Andy Burnham sait aussi que les marchés n'aiment pas les grands bouleversements. Il devrait conserver autour de lui quelques membres du cabinet actuel, en particulier la ministre de l'Intérieur, la très centriste Shabana Mahmoud. Andy Burnham prévoit plusieurs discours politiques la semaine prochaine. Emeline Van Londres.
0: Pour la 23e soirée consécutive, des milliers de manifestants ont défilé hier soir dans les rues de Tirana, la capitale de l'Albanie, partie du rejet d'un projet immobilier de proche de Donald Trump. La contestation, appelée la révolution des flamants roses, vise maintenant toute la classe politique albanaise, à commencer par le Premier ministre Edi Rama, au pouvoir depuis 2013. En Hongrie, l'opération est baptisée Feu purificateur. Le nouveau Premier ministre Péter Madiar lance l'offensive contre la corruption. Une loi en ce sens a été adoptée tout à l'heure au Parlement à Budapest. C'est une condition pour percevoir les fonds européens gelés sous Viktor Orban. Les précisions de Muriel Paradon.
5: La nouvelle loi prévoit d'élargir les pouvoirs juridiques de l'Autorité pour l'intégrité, un organisme de lutte contre la corruption qui était resté une coquille vide sous Viktor Orban. Cet organisme contrôlera désormais les déclarations de patrimoine, pourra demander des enquêtes anticorruption à la justice et suspendre des procédures de passation de marché afin de protéger les fonds européens. Ces mesures font partie des réformes annoncées par le nouveau Premier ministre Péter Madjar afin d'obtenir au plus vite l'argent de l'Union européenne. Quelques 16 milliards d'euros avaient été gelés sous son prédécesseur Viktor Orban en raison justement de la corruption et d'atteinte à l'état de droit. L'UE a promis fin mai de débloquer cet argent à condition que des réformes soient mises en place. Une refonte des médias publics, qui étaient devenus des organes de propagande, doit également être votée. Les fonds européens représentent 13% du budget de la Hongrie, selon Péter Madjar, qui espère, avec cette manne, relancer l'économie en berne du pays.
0: C'était Muriel Paradon. Toujours pas de Premier ministre en Roumanie. Le président Dan avait chargé le libéral Adrian Vestea de former le nouveau gouvernement. Mais celui-ci a échoué hier soir à obtenir l'investiture du Parlement. La Roumanie est privée de gouvernement depuis maintenant 47 jours. En France, Marc Bloch devient le premier historien admis au Panthéon. Emmanuel Macron préside ce soir une cérémonie en l'honneur de l'auteur de L'étrange défaite, livre sur la débâcle de 1940. Lui et sa femme Simone Vidal, elle sera aussi transférée ce soir au Panthéon. L'historien reconnu a combattu pour la France lors des deux conflits mondiaux avant de devenir résistant et de mourir assassiné par la Gestapo. À suivre ce soir sur RFI, une édition spéciale de 19h10 à 20h, heure de Paris. La chaleur gagne encore du terrain en Europe. Jour après jour, les records de température s'enchaînent. En France, des pics étaient attendus à 44 degrés dans le sud-ouest et 5 départements supplémentaires devaient passer au niveau rouge, le niveau d'alerte le plus élevé. Ce mardi devrait faire date aussi au Royaume-Uni avec des records de température pour un mois de juin. La quasi-totalité de l'Espagne a été placée en alerte chaleur et l'Italie a décrété une alerte dans 15 villes. Partout, la chaleur suffocante pèse sur les organismes et freine l'activité économique. Les transports, les écoles, les hôpitaux et d'autres secteurs la subissent à des degrés divers. À l'heure où les thermomètres s'affolent, le secrétaire général de l'ONU rappelle les effets dévastateurs des énergies fossiles sur le changement climatique. Il est plus que temps, à ses yeux, d'agir pour limiter le réchauffement de la planète. On écoute Antonio Guterres.
6: Crisis brings clarity.
7: La crise apporte de la clarté. Et ici, à Londres, la ville de Dickens, il est clair que notre monde est confronté à une histoire de deux crises. Une crise climatique qui nous entraîne toujours plus vers des températures plus élevées et nous rapproche de points de bascule catastrophiques, et une crise énergétique qui met en lumière la folie d'un monde dépendant des hydrocarbures. En surface, ces crises peuvent sembler distinctes, mais elles ont la même origine destructrice, les combustibles fossiles. Et elles appellent la même réponse, une transition rapide et équitable vers les énergies propres, ainsi qu'un essor de l'adaptation, de la résilience et de la justice climatique pour celles et ceux qui subissent déjà les effets du dérèglement climatique.
6: Climate harm.
0: Le secrétaire général de l'ONU, extrait d'un discours à la London Climate Action Week, propos recueillis par Igor Strauss. Enfin à Paris, la Tour Eiffel a fermé beaucoup plus tôt que d'habitude, tout à l'heure, dès 16h. Et le musée du Louvre fera de même jusqu'à samedi, en raison toujours de la canicule. Enfin, au mondial de football, 4 matchs au programme ce soir. Portugal, Ouzbékistan, suivi de Colombie, RD Congo dans le groupe K. Et dans le groupe L, l'Angleterre, Ghana, puis Panama, Croatie. L'information revient à 18h sur RFI, tout de suite sur le Pont des Arts. Nathalie Amar, bonjour.
8: Bonjour Gilles Moreau et merci. Nous, on reste ouverts, on est là, on se retrouve dans 30 secondes.
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15: Bonjour. Oui, bonjour. Désolé pour l'organisation, forcément, parce que on a annoncé 3 personnes, il en manque une.
16: Exactement.
15: Donc, ce sera que 2 pour cette émission.
16: Guy n'a pas pu être là
15: voilà,
16: aujourd'hui.
15: D'habitude, il y a toujours une petite introduction de la part de Guy, donc c'est notre maître d'orchestre, on va dire. Donc, ben, je vais m'en charger, alors, si j'ai bien compris. On va faire comme d'habitude, on va faire un petit point sur les événements et ce qui se passe au cinéma.
16: Au cinéma
15: et après,
16: oui.
15: Monique, tu feras une petite...
16: Un petit développement du thème choisi. Qu'on avait choisi avec Guy le mois dernier, c'était le cinéma et l'emprise.
15: Voilà. À savoir que même s'il n'y a pas Guy, on est quand même 3 parce qu'il y a aujourd'hui stagiaire qui s'appelle
17: Louis. Enchanté. Donc, moi je suis en stage ici à Radio Oxygène. Voilà.
15: Stage de seconde, c'est ça?
17: C'est ça, exactement.
15: Allez, mais tu interviens quand tu veux, t'hésites pas. S'il y a des questions, tu les poses. Donc, du coup, pour le programme du cinéma, étant donné que c'est la dernière séance avant cet été, hein, on ne se revoit pas avant septembre. Après, j'imagine. Je vais vous faire un petit listing des films qui sortent de l'été. On arrive dans la période estivale, donc du coup, beaucoup de films américains, donc des films familiaux, des films, etc., etc. Il y aura pour cet été beaucoup de films d'animation, films familiales. Il y aura Toy Story 5, Des Mignons et des Monstres, Vaiana. Alors, Vaiana, c'est le live action. Du coup, à savoir que le jour de la sortie nationale, le soir, on devrait avoir un spectacle de danse tahitienne avec une association apaméenne.
16: Ah, super. Ah oui.
15: Voilà, vous êtes invité à... Monique à venir.
16: On participe.
15: Et à participer. Elles sont en train de répéter là. Donc, 3 semaines, il faut être opérationnel. Du coup, ensuite, un film de super-héros qui sera Supergirl, qui est, je crois que c'est la cousine de Superman dans le film. On aura le prochain film de Christopher Nolan qui s'appelle L'Odyssée. Le film sort le 15 juillet de mémoire et voilà, on va le proposer en version originale et version française. On aura la seconde partie de De Gaulle, la bataille de De Gaulle, qu'on passe la première partie actuellement au cinéma et la seconde partie sortira à partir du 3 juillet. Et notre Marvel, le plus connu, celui qui est le préféré de tous, ce sera Spider-Man, celui-là il sortira fin juillet. Voilà, ça c'est pour les prochains films de l'été. Pour les événements à venir, petit mot sur le ciné-hommage qu'on fait en occurrence en l'honneur de Marjane Satrapi qui est décédée dernièrement.
16: Oui,
15: voilà,
16: jeudi soir.
15: On va passer le film Persepolis en partenariat avec 2 associations qui sont Regarde Femmes et Cinéclap, dont la représentante, on a une des représentantes qui est Monique Maurice ici.
16: Oui,
15: ce sera le jeudi 18 juin à 20h20. Il y aura un intervenant, c'est ça Monique?
16: Oui, on a invité, Guy devait faire une petite intervention sur l'art aussi, je sais pas, j'espère qu'il pourra être là. Et puis on a rencontré SP, le dessinateur de BD à Paméen, qui a bien voulu accepter bien sûr et qui sera là avec nous. Voilà. Et nous aurons parfait. Des douceurs iraniennes à déguster à la fin de la séance.
15: Toujours
16: avec
15: le,
16: une boisson chaude.
15: Pour voilà. Le petit moment convivial. Également, vendredi 19 juin, notre rendez-vous mensuel qui est des vendredis de l'Angloisse. Ce sera 20h20. Le film, ce sera Passenger, film interdit au moins de 12 ans. Et tant qu'à y être, j'annonce le prochain film. J'ai pas la date encore, mais ce sera Obsession. C'est un film d'horreur, celui-là. Il est interdit au moins de 16 ans. Et il fait beaucoup parler de lui en ce moment parce que c'est un film d'horreur qui a coûté. Rien du tout, je crois même pas $1 million, puisque c'est un film américain et il fait vraiment un carton.
16: D'accord.
15: Bon, moi je l'ai pas vu, mais les critiques sont très très bonnes, que ce soit les critiques des spectateurs, comme les critiques de professionnels, notamment il y a Spielberg qui a fait un petit laïus dessus, comme quoi. Voilà, Georges Lucas aussi, donc bon,
16: ah oui,
15: à voir.
16: Il est bien parti.
15: Oui, voilà. Le jeudi 25 juin, pareil, séance mensuelle, ciné-culte, là on repasse Full Metal Jacket en version originale, donc jeudi 25 juin à 20h20. Le mardi 30 juin, là c'était la partie où Guy devait un peu intervenir, mm-hmm. En l'occurrence, c'est le prochain Ciné Mardi Art Plus, où on passe The Christophers en version originale.
16: Oui.
15: Je sais pas, peut-être.
16: Donc, oui. Alors, The Christophers, c'est un film américain de Soderbergh. Donc, il passe mardi 30 juin 20h20, exactement, séance Art Plus. C'est un film qui a de très bonnes critiques actuellement. J'ai encore écouté Le Masque et la Plume hier soir. Et ils encensent quand même cette histoire qui est une histoire d'artistes contrariés. Ses héritiers veulent récupérer une série de tableaux qui s'appelle donc les Christophers. Alors qu'est-ce qu'il en a fait? On ne sait pas très bien. Et il intervient en fait une artiste un peu faussaire qui vient chez lui et qui voudrait le tromper un petit peu pour récupérer les tableaux. En fait, bon, c'est une intrigue, c'est un thriller, c'est un très beau film, les images sont très belles et ce sera vraiment un film sur l'art et sur le marché de l'art. Voilà.
15: Ouais, ça va intéresser le public qui vient d'habitude. Et je me souviens plus, l'acteur principal, vous l'avez?
16: Je ne me rappelle plus du nom.
15: Bon, c'est pas grave, j'ai posé une question piège.
16: Je le connais, mais voilà, question piège. Question piège. De me rappeler.
15: Et du coup.

0: Bon, par l'arrivée des fantômes, hein, donc il faut s'entendre à avoir des fantômes dans ce film. Beaucoup d'humour, un peu d'humour noir bien sûr, mais beaucoup d'humour. Donc ça sera un film assez divertissant et puis vraiment très très dépaysant.
1: Mais moi j'ai fait le tour des événements juste pour dire pour que cet été on va participer au cinéma, au Little Film Festival. On va proposer deux films pour enfants, pour on va dire enfants de 3 ans durant tout l'été. Donc il y en aura deux en juillet, deux en août. Souvent c'est des courts-métrages de moins d'une heure. On va continuer les ciné-cultes. Là sûrement on risque de passer le Kill Bill de Tarantino, mais en une seule fois. Donc bon, ben, ce sera une longue soirée, puisque au cumul, ça doit faire 4h30, je pense, au moins.
0: Oui.
1: Oui, entre les deux. Et voilà, et le prochain Vendredi de l'Angoisse, je l'ai dit, ça sera sûrement Obsession, je sais pas. Tu connais Obsession ou pas?
2: Non, tu n'as pas entendu parler.
1: Bon, en tout cas, d'après ce que j'ai compris, moi, c'était très, très attendu. Bon, on verra bien. Je te laisse la parole.
0: Oui.
1: C'est pour toi.
0: Ah ben oui, voilà. Donc voilà, on revient sur... Bon, on a fait un petit peu étalage des films de nos associations pour Guy et moi. Alors maintenant, je voudrais reprendre le thème choisi le mois dernier. On avait choisi l'emprise. Après l'emprisonnement le mois dernier, on prend l'emprise. C'est un mot plus court, mais tout aussi angoissant. Alors l'emprise, ben voilà, je vais peut-être commencer par un film que m'a soufflé ce matin Léa, qui est revenu sur un film voilà, que j'avais un peu oublié, mais évidemment qui est très très marquant, un film de 2015 de Mai Wen, et ce film s'appelle Mon Roi. Alors on va peut-être écouter la bande-annonce qui est essentiellement musicale, voilà.

0: connaît pas, en fait. On se connaît pas, en fait.
1: Voilà, on entend Emmanuel Bercot à la fin qui dit « on se connaît pas, en fait ». C'est quand elle a réalisé l'emprise de cet homme sur elle et qu'elle en est bien sûr malade et très très touchée. Alors Emmanuel Bercot, c'était l'actrice principale de ce film, donc de Maïwenn. Alors Maïwenn, on la connaît bien, c'est une spécialiste des ambiances familiales. Et des sentiments que l'on porte à sa famille. Donc elle fait jouer Emmanuel Bercot et Vincent Cassel qui sont exceptionnels dans ce film-là. Vincent Cassel est exceptionnel de comment dire, c'est un monstre, voilà, qui s'ignore. C'est un personnage très très charismatique qui monopolise l'attention des gens autour de lui. Donc elle devient folle de cet homme et ils se marient et ils ont un enfant. Et donc, en fait, elle en tombe malade parce qu'elle est complètement sous l'emprise de cet homme qui est toxique, complètement toxique, et qui la manipule complètement. Voilà, donc Emmanuel Bercot, pour ce film-là, en 2015, a obtenu le prix d'interprétation féminine. Et là, on a entendu une bande-annonce essentiellement musicale, comme je disais. La musique est essentiellement composée par Stephen Warbeck, qui est un Anglais et qui travaille énormément avec Maïwenn, justement, qui a travaillé sur beaucoup de ses films, ou pratiquement tous. Et il venait justement d'être primé pour le film Polly.

qu'elle avait sorti un petit peu avant. Voilà. Donc ça, c'était vraiment un film qui parlait de l'emprise, d'une emprise totale, étouffante et destructrice. Voilà. Alors, on peut enchaîner évidemment avec un film un petit peu plus léger qui est sorti cette année, qui est très très récent, qui s'appelle « Élise sous emprise ». C'est un film de Marie Raymond qui raconte un petit peu son expérience. Hein, je crois que tout simplement, c'est son expérience. Alors, il est sorti donc en 2026. Il a eu un prix du jury au Festival du film de Muret, donc pas très loin de chez nous, où elle était venue parler de son film. Donc, en fait, ça a beaucoup aidé le classement au prix du jury parce qu'elle était très, très loquace sur ce film et très très agréable. C'est une réalisatrice jeune et très motivée, voilà. Mais elle est exactement comme dans le film, c'est-à-dire un petit peu effacée par certains côtés. Elle parle d'une façon très timide. Enfin, c'est une fille adorable, quoi. Alors, elle joue dans le film. Le rôle principal, c'est elle, Élise. Le mauvais garçon, entre guillemets, celui qui vit avec elle à moitié, qui lui ment, qui la trompe, qui est complètement un monstre de duplicité. Et c'est José Garcia, qui est très très bien dans ce rôle-là. Et elle, ben évidemment, elle a complètement perdu sa confiance en elle. Et elle est dans une sorte de torpeur permanente. Alors, elle a peur de ce qu'elle va dire. Elle a peur des réactions, de ses réactions à lui. Il n'est pas violent, mais c'est un gars qui ment en permanence et qui mène plusieurs aventures en même temps. Enfin, il est complètement toxique. Et elle est metteur en scène de théâtre. Et le metteur en scène en titre meurt brutalement. Elle est vraiment sollicitée pour le remplacer parce qu'elle en est très très capable. Et en fait, elle perd tellement ses moyens qu'elle ne peut plus. Elle peut plus le remplacer. Elle fait plus du tout l'affaire, quoi. Ça ne va pas du tout. Et évidemment, c'est le personnage de José Garcia qui lui pique sa place. Voilà. Donc, alors, elle rencontre Gustave Kerven, enfin, qui s'appelle autrement Léopold. Il s'appelle Léopold dans le film. C'est un jardinier éleveur de chèvres. Bon, c'est pas une histoire d'amour entre eux, c'est une grande histoire d'amitié. Et il va lui faire prendre conscience de ce qu'elle vit. Et donc, on va écouter la musique donc, de Feu Chatterton tout le long du film. Et bien sûr, ce morceau s'appelle « Les chèvres en fête ».

0: J'ai parlé un peu trop tôt, pardon. Bon, ben c'était ouais, Feu Chatterton, on adore quoi, donc pas de souci sur Feu Chatterton qui a mis en musique tout ce film. Ils font beaucoup de musique de film, c'est un groupe super. Alors évidemment, ben, ce film-là, c'est une comédie quand même. Elle en a fait une comédie parce qu'elle a beaucoup d'autodérision, Marie Raymond. Elle en a fait une comédie autobiographique, bien sûr. Parce que oui, finalement, c'est une histoire assez triste, mais elle arrive à vraiment à faire sourire. Et surtout, on a vraiment beaucoup d'empathie avec elle, quoi. Ça représente bien la perte de confiance en soi et la montée des angoisses chez ce personnage. Et je le disais tout à l'heure, vraiment sur l'actrice et la réalisatrice. Voilà. Donc, on va changer peut-être de registre avec un film de Darren Aronofsky qui est sorti en 2011 en France. C'est Black Swan, bien sûr. Alors, Black Swan, tout le monde peut-être s'en rappelle et le connaît. Il y a une très belle musique qui accompagne Black Swan, bien sûr. Les acteurs principaux, bien sûr, Natalie Portman qui a dû travailler dur pour arriver à incarner la danseuse. Elle a obtenu cette année-là effectivement l'Oscar de la meilleure actrice. Oui, tout à fait. Elle a été remarquable. Elle était jeune encore là dans ce film. Et on retrouve évidemment l'éternel Vincent Cassel, qui était d'une froideur remarquable. Et un petit peu finalement comme dans Mon Roi où il était bien plus jeune. Voilà. Alors lui, c'est un maître de danse, c'est un chorégraphe finalement, et elle est sous emprise de plusieurs événements, plusieurs personnes. Elle est sous l'emprise de lui évidemment, de Vincent Cassel, de son personnage, mais aussi de la danse, puisqu'elle s'impose une discipline de fer qui va au-delà de la douleur, qui va au-delà de ses problèmes familiaux, qui lui prend la tête. Elle veut absolument passer devant une autre danseuse qui est pressentie pour le rôle principal du Lac des Cygnes. Et elle devient évidemment dans ce film paranoïaque, dangereuse, survoltée, fiévreuse, c'est plein d'adjectifs épouvantables, terrifiante pour aller jusqu'au bout de son désir d'avoir le premier rôle. Donc l'emprise est totale dans ce film et Vincent Cassel en profite, il joue avec elle et avec ses nerfs, bien sûr. Alors on va peut-être écouter la bande-annonce, ce serait bien. Merci Léa pour la bande-annonce de Black Swan.
1: J'ai fait un rêve fou cette nuit. Ça parle d'une jeune fille qui a été transformée en cygne et qui cherche le grand amour pour se libérer. Son prince tombe amoureux d'une autre et... elle se tue. Il a promis de me confier plus de rôles cette saison.
2: Mais il aurait raison, tu es la danseuse la plus sérieuse de la compagnie.
3: Notre nouvelle reine des cygnes, la merveilleuse Nina Sayers.
4: Quand je te regarde, je ne vois que le cygne blanc. Tu es belle, craintive, fragile. Mais le cygne noir...
1: Je peux danser les deux.
3: Je veux voir de la passion. Séduis-nous. Allez, attaque. Attaque.
4: Regarde sa façon de bouger. Sensuelle. Elle ne truque pas.
1: Je suis sûre que tu vas t'en tirer à merveille.
4: Sans moi, réponds-moi.
1: Il m'a dit que vous aviez un peu de mal. C'est pas à toi qui devrais dire ça.
2: T'as besoin de te détendre, toi.
1: Comment tu l'as eu, ce rôle?
5: Profites-en bien, Nina.
6: Qu'est-ce qu'elle fait là?
7: Elle en a après moi.
4: Personne n'en a après toi.
2: Ce rôle est en train de te démolir.
4: Ta seule véritable ennemie, c'est toi.
2: Qu'est-il arrivé à ma douce?
6: Elle est partie!

0: Voilà, oui, la musique connue de tous les...
1: Petite boîte musicale avec des
0: avec la danseuse
1: danseuses.
0: qui tourne quand on ouvre la boîte, voilà, sur cette musique de Tchaïkovski, pardon, bien sûr. Voilà, qu'on connaît très bien, ça me rappelle les petits appareils pour endormir les bébés aussi, qui font du bruit, des musiques
1: Oui,
0: légères
1: c'est le même
0: comme
1: style,
0: ça.
1: Hein.
0: C'est exactement ça qu'on entend dans tous les petites lampes de veille de bébés et d'enfants pour les endormir. Voilà, exactement. Alors, là, on part un peu plus tôt dans le temps, donc c'est un peu plus vieux. C'est un film qui est sorti en 91, qui m'avait laissé un très bon souvenir par un petit peu la dureté des propos et aussi bien sûr la présence de Julia Roberts que j'ai toujours aimée et adorée. C'est une actrice magnifique avec un sourire éclatant. Voilà, c'est un film qui est sorti en 91 et qui s'appelle Les Nuits avec mon ennemi. Alors, pourquoi les nuits avec mon ennemi? Ben bien sûr, parce qu'elle vit avec une espèce de personne très toxique qui l'empoisonne complètement, enfin, pas de façon réelle, mais qui lui pourrit la vie, hein, en parlant mal. Il l'oblige à ranger, il est extrêmement minutieux et complètement maniaque, donc il veut que les objets soient bien rangés sur la table, il veut que la serviette dans la salle de bain soit pliée d'une certaine façon. Il veut qu'elle porte cette robe plutôt qu'une autre. Il voudrait, enfin voilà, et donc elle n'en peut plus. Et elle cache son, elle essaie de cacher son départ et transformer son départ en suicide. Donc elle lui ment bien sûr. Et c'est un thriller parce que effectivement elle s'en va, hein, tout simplement sans affaires, sans rien, sans valise. Elle part, elle prend un bus. Bon, bien sûr, c'est américain, c'est un film américain de Joseph Ruben. Voilà, je ne sais pas si je l'ai dit. Et Julia Roberts, très belle et magnifique, arrive dans un pays un petit peu perdu, dans une campagne où elle va s'installer. Elle va faire son trou, elle se cache, elle a probablement changé de nom. Et là, évidemment, elle se fait des amis, elle trouve évidemment un nouvel amour auprès d'un homme qui est très très sympathique et très très charmant. Voilà, tout va bien dans le meilleur des mondes, mais l'ancien mari, là, ce qu'elle considère comme son ex et dont elle veut plus du tout entendre parler, la recherche. Et donc là, on va vivre un petit peu une situation angoissante, bien sûr, de thriller à la fin. Sa jalousie à lui, bien sûr, lui est sous l'emprise de la jalousie et elle, au départ, était sous l'emprise de cet homme. Donc l'emprise peut être vraiment des deux côtés, quoi. La jalousie, pour lui, va être ici mortelle et plutôt dirigée sur le personnage masculin, bien sûr, qui est sous emprise de ses colères et de sa jalousie. Voilà, on l'a déjà dit. Alors, ça me rappelle un petit peu ce film aussi qu'on peut citer dans les situation d'emprise, c'est le film L'amour et les forêts de Valérie Donzelli qui est sorti il y a pas très très longtemps, je crois en 23 ou en 24, avec Virginie Efira et Melville Poupaud, où Melville Poupaud c'était un petit peu le même genre d'homme, quoi, extrêmement minutieux et organisé, avec des obsessions de rangement et de perfection qui étaient épouvantables. Et Virginie Efira bien sûr essayait de s'en aller et de se dégager de l'emprise de celui-là. Alors ce film L'amour et les forêts, c'était donc Valérie Donzelli, voilà, je l'ai dit. C'était d'après un livre d'Éric Reinhardt qui avait exactement le même nom, qui s'appelait aussi L'amour et les forêts. Alors, on peut peut-être, évidemment, passer la bande-annonce des nuits avec mon ennemi.
2: Quel est ton nom? Hey, ouais. D'où tu viens?
3: Que de questions? C'est ce qu'on appelle un accueil chaleureux.
4: Derrière son sourire,
2: qu'est-ce que tu as?
4: Il y a un secret. Derrière son rire, la peur.
2: Je suis désolé.
4: Derrière son bonheur,
2: ça va?
3: Ça va aller.
4: Un passé qu'elle ne peut pas oublier.
2: Laura!
3: J'ai eu un mari. Et il me maltraitait.
4: Elle était le seul être que j'ai jamais aimé.
3: je crois que j'ai vraiment très peur.
4: Elle a changé de nom.
3: Ça fait 6 mois que votre femme a enlevé sa mère de cette institution.
2: Il y a manifestement une erreur. Ma femme s'est noyée.
3: Je l'ai quittée, maman.
4: Elle a changé d'apparence.
3: Qu'est-ce que tu fais ici?
2: Je t'attendais. Je veux que tout ça finisse, sincèrement.
3: Elle est à votre recherche.
4: Elle a changé de vie.
2: Et si tu as besoin d'aide, je suis là. Elle est avec quelqu'un.
3: Je ne sais pas où.
2: Réfléchissez.
4: La femme qu'elle était avant est morte.
2: Ça va.
3: Je dis adieu à mes vieux fantômes, tu sais.
4: Mais l'homme qui l'a toujours désiré...
2: Où est-elle?
4: ...veut qu'elle lui revienne.
2: Je connais la moindre de tes pensées, Laura. Rien ne pourra m'arrêter. Je ne peux pas vivre sans toi. Et je ne te laisserai pas vivre sans moi.
4: Julia Roberts. Les nuits avec mon ennemi.
0: Ben merci, merci Léa, pour ben, cette belle émission qui a été un petit peu tronquée par l'absence de Guy, que, voilà, qu'on est pressé de revoir, bien sûr. On espère que tout va bien pour lui. Alors voilà, l'émission s'arrête. Pour l'été. Léa me posait la question ce matin, mais juillet et août, nous sommes pris par diverses activités et puis aussi par nos vacances, bien gagnées. Voilà, si vous voulez dire un mot.
1: Non, mais on reprendra peut-être fin août pour annoncer les programmes de septembre.
0: Oui.
1: Voilà, et puis ce sera un plaisir de retrouver tout le monde.
0: Fin août alors, d'accord. Rendez-vous fin août pour les cinéphiles de Pamiers avec un très joli jingle créé par Léa. Merci beaucoup Léa et merci à tous.
1: Merci.
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0: Et c'est reparti pour un regard d'explorateur sur Oxygène FM. Et bonjour à la team radio.
1: Bonjour.
2: Salut, il nous a manqué un.
0: Ouais, il nous a manqué aujourd'hui. On n'a pas notre. En fait, c'est Evans, notre spécialiste des applis et d'Internet, qui a oublié de se charger cette nuit, qui n'était pas branché. Comme lui, il est connecté par USB. Ou peut-être manque de réseau, on va savoir. Voilà. Non, on te fait gros bisous quand même, Evan. C'est bon, bonjour Maya.
2: Salut.
0: C'est professeur Maya aujourd'hui.
2: Professeur Maya.
0: Ouais, professeur Maya. Fait. Et Violaine.
3: Et bonjour.
0: Ça va, Violaine?
3: Oui, ça va très bien.
0: Ouais, c'est super. Bon, moi, je suis super content aujourd'hui parce qu'on a un invité que j'apprécie beaucoup parce que j'ai vécu beaucoup de choses avec lui aussi et il m'a appris beaucoup de choses. C'est Jacques Croisier, président de Ciel d'Occitanie. Bonjour, Jacques.
4: Bonjour à tous.
0: Bon, vraiment, ça me fait super plaisir de t'avoir à nouveau parce qu'on t'a eu il y a déjà quelques. Il y a un petit moment déjà.
2: Il y a deux ans.
0: Et donc, tu vas nous parler de plein de trucs, parce que c'est d'Occitanie, ça bouge pas mal, hein.
4: Bon. Plein de nouveautés.
0: On va d'abord commencer, évidemment, par la fameuse rubrique qui réveille les gens qui dorment, on va dire. C'est la chronique musicale de Maya.
2: Alors, je vous avais dit, vous savez que j'allais mettre des musiques toujours dans le style de cette année, mais à travers mes musiques, les dernières, là, vous allez devoir deviner les thèmes musicaux que je vais choisir pour l'année prochaine. On y va, c'est Sox Dum Dum.

0: J'espère que cette musique vous aura permis de faire un petit peu de méditation. Pourquoi, chers élèves, je vous demande de faire un peu de méditation, de travailler un peu sur vous, de vous reconcentrer. Allez, mois de juin, ça rime avec...
1: Avec examen.
0: Avec examen, c'est pas bien, quoi. C'est le moment de voir si vous avez été assidu à notre émission et si vous avez retenu un minimum de toutes mes chroniques loufoques, mais réelles, que je vous ai racontées.
1: Tu nous fais un blind sur ce qui est passé cette année, quoi.
0: Exactement.
1: Ça va être chaud.
0: Alors, on va faire un petit quiz pour évaluer vos compétences, pour voir si vous allez pouvoir briller cet été à l'apéro, ou si vous allez saouler vos convives. On y va ? Alors, qu'est-ce que l'hémeto-aérosagophilie ? Petit A, c'est une collection de fioles de sang. Petit B, une collection de seringues. Petit C, une collection de sacs à vomi.
1: Un sac à vomi.
0: Très bien, tu as le droit de jouer, Jacques.
1: Non, parce que j'ai trouvé que sur les trois choix, c'était celui qui me paraissait le plus en accord avec.
0: Et j'en avais pas
1: avec tes chroniques.
2: Je m'en rappelle, le sac à
0: vomi. Pour rappel, le champion incontesté, c'est Nick Vermeulen, aux Pays-Bas, qui est entré au Guinness Book avec 6290 sacs à vomi provenant de 1191 compagnies aériennes différentes à travers plus de 200 pays.
1: Mais c'est qu'à l'arrivée qu'il les récupère. Hein. Ça, ils ne l'ont pas dit, on sait pas en tout cas.
0: On continue. Jimmy Esselden était un homme d'affaires brillant qui a racheté une société en 2010... je ne me rappelle plus en quelle année. C'était dans les années 2010. Mm-hmm. Que lui est-il arrivé ? Petit A, il s'est fait manger par des crocodiles. Petit B, il est mort en reculant sur une falaise avec son Segway. Petit C, il s'est fait mordre par son dromadaire en ramassant les déchets sur la plage.
3: C'est le crocodile qui l'a mangé.
1: Ouais, le croco me paraît un peu pas mal, quoi.
2: Non, il s'est fait mordre par un dromadaire. Non, je me rappelle.
0: Alors, effectivement, ces trois réponses, j'en avais parlé. Donc, en fait, lui, il avait racheté... Alors, Jimmy Esselden, dans les années 2010, il avait racheté la compagnie Segway. Segway, c'est des gens d'overboard un peu, avec le guidon, là. Et en fait, chez lui, en utilisant son Segway, il a voulu laisser la place à quelqu'un qui passait et il a reculé dans la falaise et il est tombé et il en est mort.
1: Et arrive en bas, il s'est fait manger par un crocodile.
0: Alors ça, c'était en 2017 au Zimbabwe. C'était un pasteur qui a voulu prouver à ses fidèles que la Bible, c'était du solide. Et donc, il a voulu marcher sur l'eau d'une rivière locale. Et le problème, c'est que la rivière était infestée de crocodiles et il s'est fait bouffer par les crocodiles.
1: Et qu'eux, ils n'étaient pas convertis, quoi. Et c'est ça, le problème.
0: Et en fait... effectivement, il y a des dromadaires qui
1: mordent.
0: Un éleveur de dromadaires qui sillonne les plages parce qu'en fait les gens pour ramasser les déchets parce que les gens quand ils voient les veaux dromadaires, ils sont attirés par l'animal et ils vont aller plus facilement déposer les déchets.
1: D'accord. Ça inspire.
0: C'était des vrais trucs. Alors, à Strasbourg, en juillet 2024, un homme a volé un objet de 650 kilos. C'était quoi ?
1: Sa belle-mère.
0: Une cloche ? Une statue de Claudio Capeo ? Ou un morse ?
1: Combien t'as dit de kilos ?
0: 650 kilos.
1: Le morse paraît pas intéressant.
3: Une cloche.
0: Une cloche, exactement. Le 16 juillet 2024, l'homme a été condamné pour avoir dérobé une vieille cloche de 650 kg dans une fonderie de Königshofen, près de Strasbourg. Et il a assuré avoir agi pour rendre service. Donc avec un complice, il avait chargé l'énorme cloche sur un transpalette et les deux hommes étaient partis à pied. Et dans la rue, à quelques mètres de la fonderie, ils avaient été repérés. Et le riverain les avait filmés, il avait appelé la police, qui ensuite les avait interpellés. La valeur de la cloche est 10 000 euros.
3: Tu passes pas une percée avec une cloche.
1: Ouais, c'est, oui, c'est sûr.
0: En fait, c'était une vieille cloche qui était destinée à la refonte. Et ils voulaient qu'on la garde en décoration.
1: Ah, je croyais que c'était parce qu'il se trouvait très proche de là.
0: On continue, on va parler beauté. Donc, Demi Mou utilise un produit ultra naturel pour régénérer les tissus de la peau.
1: Ah, ça y est, je me rappelle. Je crois.
0: Lequel ? La bave d'escargot, la piqûre de guêpe ou la sangsue ?
2: La bave d'escargot.
0: Non.
1: C'est la piqûre de guêpe, hein ?
2: La sangsue.
0: C'était la sangsue. Oh. La sangsue, parce que ça empêche la formation de caillots et ça fluidifie le sang.
1: Ah oui, c'est hémato, je sais pas. Hémoglobino,
0: machin. Ouais, on est d'accord. On passe à la question suivante. Pour avoir une belle chevelure, qu'utilise Jennifer Aniston ? Petit A, de la fiente d'oiseau comme les geishas, du shampoing pour chevaux ou du placenta animal ?
2: Du placenta animal.
1: Allez, j'irai pour la fiente, moi, parce que ça paraît assez rigolo.
3: Ah oui, un peu de fiente sur la tête, ça ne peut pas faire ça.
0: Et c'est la fiente d'oiseau. En fait, ils prennent le caca d'oiseau. Attends.
1: Ils le mélangent avec un peu d'eau ? Ou d'ammoniac, je sais pas.
0: Non, non, c'est pas du tout la crinière. Non, je me trompe, pardon. C'est le shampoing pour chevaux qu'elle utilise.
1: C'est le shampoing pour chevaux ?
0: Oui, c'est le shampoing pour chevaux qu'elle utilise, Jennifer Aniston. Et c'est un shampoing qu'on trouvait à Monoprix et qui a été très...
1: ça craint, ça,
0: très publicité.
3: C'est parce qu'elle a la poilure.
1: Hein.
0: Et non, ça a vraiment assoupli les chevaux. En fait, c'est Victoria Beckham qui utilise la technique des geishas. La fiente d'oiseau qui est nettoyée et sous une lumière UV et mélangée à du son de riz. Et là, c'est pour le visage. Et le placenta animal, c'était Eva Longoria qui utilisait des crèmes à base de placenta animal pour garder une peau jeune.
1: Mais le shampoing pour chevaux, ça craint ça, non, un peu quand même.
0: Non, non, parce qu'en fait, c'est des produits quand même assez naturels. Parce que les chevaux, ils ont la peau sensible quand même.
1: Bon, ok.
0: En 2023... Johan Espenkrona, suédois, a obtenu le record du monde de quoi ? Petit A, lancer de machine à laver. Petit B, plus grosse collection de crottes préhistoriques. Petit C, il a cuisiné un hamburger de 1134 kilos.
1: Ouais, j'hésite entre lancer de machine à laver et le collectionneur de crottes préhistoriques. Ouais. Allez, je dirais moi le collectionneur de crottes.
3: Non, un hamburger.
1: C'est l'hamburger ?
2: J'ai l'impression que j'ai pas été présente cette année. Ça me dit rien toutes ces questions.
0: C'est le lancer de machine à laver. Il a battu Kelvin Ruiter en lançant une machine à laver à 4,45
1: m. Ah oui, mais c'est que ça plombe une machine à laver.
2: Ah, mais donc il est costaud.
1: Parce qu'il y a un bloc en ciment dedans pour la stabiliser à cause de l'effet de rotation là, du tambour. Hein. Ça plombe, oui.
0: Alors,
1: j'ai déjà essayé, quoi, j'ai fait 10 cm.
0: L'Américain George Franzen détient officiellement la plus grande collection de crottes de préhistorique avec 1277 spécimens.
1: Elles sont fossilisées.
0: Ouais.
1: Quand même.
0: Ouais.
1: Elles sont pas fraîches.
0: Non, elles sont pas fraîches. Et en fait, c'est une équipe de cuisiniers et de restaurants basés aux États-Unis en 2012 qui a créé et qui ainsi a eu le record du monde du hamburger.
1: Ah, tu m'as fait peur.
0: Avec un hamburger de 1134 kilos.
1: Je pensais que tu étais toujours sur les crottes préhistoriques. Hein, donc...
0: Un drame a eu lieu en 2015 en Allemagne. Un homme est mort, mais comment ? Petit A, en voulant éradiquer un nid de frelons dans son jardin, il a fabriqué un lance-flamme. Petit B, fin d'histoire, il s'est fabriqué une armure en plaque d'acier. Petit C, en voulant célébrer la fête nationale, il a allumé un mortier de feu d'artifice sur sa tête.
2: Le feu d'artifice sur la tête.
1: C'est... Parce qu'à un moment donné, t'avais pas parlé de pchit avec un aérosol normal que le mec avait foutu un briquet pour brûler quelque chose.
0: Non, c'est, j'en ai parlé effectivement de ça.
1: Mais c'était pas
0: les... j'ai parlé des trois en fait.
1: Ouais. Ah, mais en fait tu nous fais le complot de Schrödinger quoi.
0: Voilà, c'est ça.
1: C'est-à-dire que les trois sont bonnes, mais pas sur la bonne question.
0: Voilà. En fait, en 2015, en Allemagne, il s'était fabriqué une armure en plaque d'acier dans son garage. Et pour tester si son armure était bonne, il a demandé à son meilleur ami de lui tirer dessus à bout portant. Il a perdu.
1: Je me rappelle, j'étais là, cette émission-là.
0: Ouais.
1: Je me rappelle, j'étais là.
0: Et c'était en 2012 que le type, il a voulu éradiquer un nid de frelons dans son jardin en utilisant un aérosol. Donc, il a pulvérisé en mettant une flamme devant le... devant le logis, sauf qu'il y a eu un retour de flamme, il s'est fait exploser à la figure, il a juste été brûlé au visage, ce qui n'est pas rien quand même. Et sur la fête nationale aux États-Unis, en 2015 également, je crois qu'en 2015 ils nous ont fait un bon petit truc, il a trouvé rigolo de mettre son mortier de feu d'artifice sur le crâne. Il se l'est attaché, il l'a allumé, sauf qu'avec la pression, ça a éclaté le crâne.
1: Ouais. Bon. Mais non, mais tu sais que, alors juste pour le truc, c'est pas le 14 juillet, au fait, la fête nationale.
0: Non, c'est le 4 juillet. Ouais. Qu'est-ce que la lagophthalmie ? C'est une collection d'œils de verre, dormir les yeux ouverts, ou un tic nerveux consistant à cligner des yeux l'un après l'autre quand on est en stress ?

0: la fin de quand tu espionnes, pareil quoi.
1: Exact. La clinomanie, qu'est-ce que c'est? Un tic nerveux consistant à cligner les yeux l'un après l'autre quand on est en stress, une collection de clignotants de voiture ou le fait d'avoir du mal à sortir du lit.
0: Je trouve que la collection de clignotants, c'est pas mal, quoi. Mais c'est pas ça. Avoir du mal à sortir.
1: Violaine, je l'ai perdue. D'habitude, elle est super championne. Là, je l'ai perdue.
2: J'ai donné la première par déduction.
3: Oui, moi aussi. Je sais plus ce que c'est la première.
1: C'est le fait d'avoir du mal à sortir de son lit.
3: Ah.
1: C'est la clinomanie. Donc, vous arrivez en retard au travail et si vous en avez l'habitude, dites que vous souffrez de clinomanie. Ça peut marcher. Sur un malentendu.
0: Mais disons qu'après, si jamais tu vas voir ton médecin traitant et tu lui dis qu'il te fasse un certificat comme quoi tu atteins de clinomanie.
1: C'est ça.
0: Ça peut passer, peut-être. Ouais.
1: C'est un terme médical pour dire que votre couette est une drogue.
0: Ah, mais c'est addictif, en fait. C'est vrai. Hein.
1: Qu'est-ce qu'un gommologiste? Un collectionneur de gomme, un fabricant amateur de gomme ou un métier?
0: Un métier à gommer de la surface de la planète.
1: Un métier qui consiste à tester les chewing-gums.
0: Ah, je croyais effacer les gens, quoi.
1: Donc, en fait, un bon gommologiste doit être capable de distinguer plus de 70 ingrédients différents dans un seul bout de chewing-gum. Et il peut gagner entre 5 500 et 8 000 euros par mois. Et le plus grand gommologiste, alors c'est le chief gommologist du monde, c'est Jess Kiefer, qui dirige les équipes qui testent la texture, l'élasticité, la libération des arômes, la durée de vie aussi. Hein.
0: Et le collant au dentier.
1: Voilà.
0: Et tout comme ça.
1: Bon, eh bien, vous n'avez pas été terrible?
0: Non, et c'est, mais en fait, il y avait que des trucs qu'on avait déjà vus. Tu as dit que des trucs qu'on avait déjà vus, et
1: du coup, je vous ai perdu.
0: Et c'est dingue, quoi. Ouais, c'est dingue, comme quoi, finalement, peut-être qu'on ne t'écoute pas. Hein.
3: Je me demandais si j'étais là aux émissions.
0: Si, moi, il y a des trucs que je me rappelais, mais après, c'est le problème de la question n'est pas forcément en rapport avec les solutions. Du coup, on se rappelle de.
1: Le tic nerveux qui consiste à cligner un œil après l'autre quand on est en stress, je ne sais pas si ça existe, c'était de mon invention.
2: La mémoire est volatile, hein, faut pas l'oublier.
0: Et
1: vous n'avez pas trop brillé en apéro cet été. Hein.
0: D'ailleurs, Jacques, quand tu es au télescope, ça te le fait pas ça de cligner les yeux là, d'un œil pour
2: regarder? Il te faut en fermer un pour regarder avec l'autre. Ça marche pas.
0: Bon, voilà. Et bien, parfait. Merci, professeur Maya, pour ce blind test de fin de saison.
1: Oui.
0: Préparation aux examens, à tous nos auditeurs qui vont bientôt être pris dans cette spirale infernale. Hein?
1: C'est ça.
0: Voilà, on l'a connu, on est passé par là, donc bon, voilà. Et on va passer donc à la suite. Et la suite, c'est notre invité. Mais d'abord, ça va être son choix musical. Et Jacques, t'as choisi.
2: J'ai choisi On veut des légendes de la tournée des vieilles canailles avec Eddie Mitchell.
0: Oui, c'est parti.
2: Johnny Hallyday et du drone.

0: Et bien voilà.
1: Et on voilà, comme d'habitude, sur... comme on croise.
0: On est de retour sur Oxygène. Et on est de retour avec un regard d'explorateur. Et c'est notre invité, Jacques Crozier, président de
2: l'association
0: Ciel d'Occitanie.
2: Alors, rebonjour à tous. Donc, effectivement, Ciel d'Occitanie a ouvert son observatoire à Guzet le 20 décembre 2025.
0: Ouais, c'est récent, quoi.
2: Ah ouais, après 10 ans de travaux. Et donc, on est le seul observatoire en Europe qui permet, qui est accessible à des personnes en situation de handicap moteur et surtout à des déficients visuels, puisqu'on fait de l'astronomie pour les personnes à déficients visuels et aveugles.
0: Et ça, c'est terrible.
2: Voilà. Alors, cette année, là, on a toujours des projets en cours.
0: Toujours.
2: Et cette année, on va présenter la semaine prochaine au congrès de la Fédération des aveugles de France une première mondiale. C'est un planétarium pour les aveugles. Alors, pour ceux qui ne connaissent pas les voyants, nous avons des applications sur téléphone qui nous permettent de voir le ciel la nuit. En observant, en utilisant notre téléphone portable, on peut suivre les objets qui sont dans le ciel facilement sur des applications gratuites. On avait dans l'association, on a un aveugle qui est au conseil d'administration qui râlait que ce n'était pas accessible aux déficients visuels. Et on sort une application qui va être accessible aux aveugles et qui va permettre à des gens, donc déficients visuels ou aveugles, de regarder le ciel en levant les yeux au ciel, exactement comme un voyant. Et en demandant l'application, par exemple, je veux voir Jupiter, et il va être guidé par l'application avec le mouvement de tête associé à un son qu'on appelle le son binaural et la spatialisation du son, ce qui fait que quand vous avez, par exemple, le déficient visuel va dire « je veux regarder Jupiter », s'il a Jupiter dans son dos, il va avoir le son qui va être dans son dos, et il va être orienté par l'application jusqu'à ce qu'il arrive en face de Jupiter.
0: Et il va s'aligner à la planète.
2: Mais ça, en levant les yeux au ciel, c'est-à-dire exactement comme en voyant. Et pas en touchant le téléphone. Et quand il sera en face de l'objet en question, on va lui dire, on va dire ce qu'il regarde. Et ensuite, il pourra, en même temps, il y a d'autres techniques en application qui permettent de balayer le ciel, c'est-à-dire comme on le fait nous-mêmes, en tant que voyant, on balaye le ciel avec le téléphone, et au fur et à mesure qu'on balaye le ciel, on vous montre des objets que vous regardez. La différence pour les personnes qui sont aveugles, c'est on va leur dire ce qu'ils regardent. Donc on va leur dire, par exemple, là c'est l'étoile de Sirius, là c'est Beldéjà, etc. Alors que quand vous êtes voyant, vous regardez votre téléphone, mais si vous ne lisez pas ce qui est marqué dessus, et des fois c'est marqué en tout petit, vous ne le voyez pas. Donc ça va être une expérience aussi très intéressante, puisqu'on va pouvoir faire participer des personnes voyantes.
0: Et oui.
2: Puisque dans l'univers, dans l'espace, les voyants n'ont pas plus de repères qu'un déficient visuel. Donc on pourra faire une synergie entre les voyants et non-voyants. Alors on va utiliser pour ça... L'application, le déficient visuel aura sur la tête une casquette avec un capteur qu'on a trouvé aux États-Unis et avec un brevet qu'on a déposé sur le son spatial et des écouteurs osseux de façon à ne pas boucher les oreilles des déficients visuels puisque souvent c'est quelque chose qu'ils n'apprécient pas, qu'ils aient les oreilles bouchées pour ne pas entendre l'environnement qui est autour d'eux.
0: Tout à fait.
2: Voilà.
1: Question. C'est un projet qui va chercher loin en prix, quoi.
2: Alors, c'est un projet qu'on développe depuis 3 ans. Ça a coûté 140 000 euros d'investissement.
1: Financé, je pensais que ça aurait été plus cher, tu vois.
2: Non, financé à 70% par Ciel d'Occitanie.
1: Mm-hmm. Ah, quand même.
2: Il nous manque encore quelques financements, mais bon, là, je suis en train de chercher les financements parce qu'on veut intégrer l'intelligence artificielle dedans pour que la personne déficiente visuelle ou pas puisse simplement en disant j'ai envie de voir Jupiter, j'ai envie de regarder la Lune, je voudrais voir Saturne, etc. puisse le faire sans avoir utilisé des termes...
0: Des termes spécifiques pour déclencher la recherche.
2: Aujourd'hui, par exemple, on est obligé de dire « recherche Jupiter ». Il faut employer le terme « recherche » pour qu'ils comprennent. Donc la dernière étape, la version 2.0 qu'on est en train de mettre en place, intégrera l'intelligence artificielle. Et ben, on va présenter ça, donc ben, Marianne, tu pourras tester ça la semaine prochaine
1: à
2: Aix-en-Provence, puisque les personnes vont là. Alors ça, c'est une première que l'on fait à l'Observatoire. La seconde, c'est qu'on est en train d'installer des habitats insolites qui sont installés autour de l'Observatoire. Donc vous allez pouvoir dormir sous tipi.
0: Ah oui, ça j'ai vu le mail, ça. Donc, voilà.
2: Donc vous allez pouvoir dormir sous tipi à l'Observatoire, c'est-à-dire que vous allez profiter de passer une nuit à la Belle Étoile, donc faire des observations la nuit, et dormir sous tipi pour le matin pouvoir avoir le lever de soleil et surtout les couchers de soleil qui sont extraordinaires à l'Observatoire. Ça, c'est deux nouveautés de l'Observatoire. Et bien sûr, toujours les stages d'immersion que l'on fait pour les déficients visuels, puisqu'on reçoit, là, on reçoit une équipe là, de Foix, là, le club en peine de Foix, le 28 et 29 juin, avec deux personnes déficientes visuelles. Donc,
3: moi-même.
2: Moi, voilà. J'ai oublié ton prénom.
3: Violaine.
2: On reçoit des gens en joëlette, donc des personnes en situation de handicap moteur. Voilà. Et on va leur faire découvrir l'Observatoire, puisque là, ils vont pouvoir découvrir tous les instruments que nous avons mis en place, les locaux, qui sont accessibles, je le rappelle, à toutes les personnes à mobilité réduite. Hein,
0: voilà. Donc là, pour les tipis, que j'ai vu sur le mail, c'est il y a besoin encore un peu d'une demande de dons pour
2: On a lancé une campagne de fonds participatifs sur Ulule, que vous trouverez sur notre site internet. Si parmi les auditeurs, il y a des gens qui veulent participer, est active jusqu'au 20 juin, je crois, ou 21 juin.
0: Donc, si vous voulez dormir sous un tipi, envoyez des sioux.
2: Voilà. Oh, excellent, c'est bon. Alors, voilà, c'est tout un tas d'expériences comme ça. Ce que tu as vu, Violaine, quand tu étais venu, bon, il y a quelques temps, là, il y a encore plein de maquettes qui ont été faites, qui ont été fabriquées par les bénévoles de l'association. Donc, il y a plein de choses à voir.
1: C'est pas des bénévoles, c'est des passionnés à ce niveau-là.
2: Il faut être passionné, ça je vous garantis, parce que le projet, il a fallu 10 ans pour le faire. Maintenant, il faut le pérenniser. Alors, si parmi les auditeurs, il y a des bénévoles qui veulent venir nous aider à faire fonctionner l'Observatoire cet été, vous êtes les bienvenus. Vous serez logés et nourris gratuitement à l'Observatoire si vous voulez nous donner un coup de main, puisqu'on a quand même, au sein de l'Observatoire, on a 8 couchages, ou 10 couchages même pour les personnes qui travaillent à l'Observatoire. Hein. On dort sur place, hein. on est sur place. Voilà, donc on n'est pas très loin, c'est sur la station de Guzet, Guzet-Neige, dans la Nouvelle-Justou. Et voilà, donc je vous invite à venir nombreux. Et on aura encore dans les tiroirs, j'en reviens à cette application qu'on appelle Unison, Univers et le son, et dans lequel on veut développer pour les jeunes et les moins jeunes et déficients visuels le volet formation qui nous tient à cœur. C'est-à-dire qu'on va intégrer dans cette application un volet de formation, alors de formation de vulgarisation pour les néophytes, mais comme on travaille avec les polytechniciens là, de centre de mathématiques de Saclay, on pourra aller jusqu'à des formations pour des jeunes qui veulent aller au-delà, hein, parce que même au niveau astrophysique par exemple. Et ça, ça sera accessible donc, sur les plateformes Apple Store ou Android, avec un abonnement peut-être, on n'a pas encore réfléchi, mais de 5 euros, un truc comme ça, enfin, un truc qui ne soit pas trop cher, qui soit accessible à tous les déficients visuels, mais qui sera utilisable n'importe où en France, puisque vous pouvez l'utiliser comme une application normale. Et on a un projet de la diffuser au niveau mondial, je pense, en 2027. Parce que c'est unique au monde, ça n'existe pas pour le moment.
0: Voilà. C'est un sacré truc quand même. Hein.
2: Alors, c'est le premier que je vous donne, puisqu'on le présente.
0: C'est du Made in Couserans, là. Hein.
2: Ah, c'est du Made in Couserans quand même, avec le centre de polytechnique de Saclay, donc 3 chercheurs du centre polytechnique qui sont des amis. Et qui ont eu la volonté, parce qu'on imagine, alors, pour aller encore au-delà de ce qu'on peut faire avec cette application, on imagine le futur, si financièrement on a les moyens, d'intégrer le fameux capteur là, qui permet de suivre le mouvement de tête dans les écouteurs osseux, de façon à pouvoir faire du ski sur des pistes de ski à des aveugles. Carrément. C'est-à-dire, dans l'environnement où ils sont, ils pourront skier comme des skieurs
0: voyants. Il y a un machin, ça va guider
2: le skieur. Donc on attend, là c'est un projet qui nous demande encore 100 000 euros d'investissement parce qu'il faut fabriquer l'appareil quoi, qui s'intègre dans le...
1: Ouais,
3: mais
1: après, dans les
3: ski... Ça, c'est intéressant parce que je fais du ski de fond dans la section handisport. Ça veut nous intéresser.
2: Non, mais absolument. C'est, si tu veux, ce sont. Alors, on va. Bon, là cette application, elle a été faite pour l'astronomie, entre autres. Mais la diversification qu'on va pouvoir en faire, puisque c'est basé sur la spatialisation du sol et le mouvement de tête.
3: Ah oui.
2: C'est-à-dire, comme un voyant, tu tournes ta tête à droite, tu sais ce qu'il y a à droite. Tu tournes ta tête à gauche, tu sais ce qu'il y a à gauche. Tu lèves les yeux au ciel, tu sais ce qu'il y a en haut. Voilà. Et si on te guide, si tu dis, je veux aller, par exemple, dans une salle lambda, l'application va te guider en te disant, là, il te faut la droite, à gauche.
1: Mais alors, ça va être... J'ai du mal à voir comment ça fonctionne parce qu'il y a des facteurs environnementaux qui sont assez complexes, notamment par exemple la pose d'un panneau publicitaire en plein milieu du passage classique. C'est parce qu'en fait, si tu veux, quand le truc classique pour les personnes déficientes visuelles, c'est de suivre la ligne de guidage. Tu le sais.
2: Oui, bien sûr.
1: Cette fameuse ligne de guidage. Sauf que toute la société n'a pas encore compris à quoi ça servait cette bande en relief sur la route, et du coup ils posent des panneaux publicitaires des trucs
0: sur les trajets,
1: des bagages, tout à fait, où ils s'arrêtent en plein milieu pour causer, et ils ont pas compris et du coup c'est vrai que là, il va falloir vachement éduquer, excusez-moi le terme, éduquer la société à ça quoi.
0: Moi je pense qu'un taser intégré au casque osseux, ça envoie une décharge en face et ça, au moins ça dégage le terrain quoi.
2: Alors Marianne elle voit le sujet moi qui me tient à cœur et sur lequel elle me prend un peu pour un taliban parce que quand je suis dans des réunions mais effectivement je mets toujours ça en avant parce que j'ai dit on voit que vous n'avez jamais accompagné un déficient visuel ou un aveugle dans la rue pour se balader. Alors il y a beaucoup de déficients visuels, je pense à Aziz que tu connais, qui a la notion des masses. Alors lui, effectivement, s'il y a une valise ou s'il y a un objet au milieu de la rue, il le ressent comme le font les chauves-souris, c'est pareil. Alors ça, bon, il y a très peu de déficients visuels qui ont cette notion des masses.
1: La valise, ils vont la trouver avec la canne.
2: Oui,
1: quand
2: je reviens à l'application, c'est vrai que là, on a développé cette application donc, pour ce besoin spécifique qu'est le nôtre, dans un environnement particulier où il n'y a pas d'obstacle. Mais si tu veux, là, les gars avec qui on travaille, justement, on travaille sur ce sujet-là de façon à intégrer l'environnement. Et ça, aujourd'hui, grâce à l'intelligence artificielle, c'est quelque chose qu'on peut, entre guillemets, j'ai bien entendu, mais si tu poses une valise, non, bien sûr.
1: Ouais.
2: Mais dans un environnement connu, avec l'IA, on va pouvoir...
0: Il reconnaît les objets, il peut te dire ce qu'il y a.
2: Pas facilement, mais c'est pas si facile que ça. Mais on va pouvoir quand même recréer l'environnement. Oui, non, mais c'est ça. Bon, après, c'est pour ça que, si tu veux, ces applications-là, c'est très long à développer. Nous, ça, on a mis pratiquement, je crois que ça fait 3-4 ans qu'on travaille dessus. Hein. Donc maintenant, elle est parfaitement au point.
1: Ouais, c'est chouette. Hein.
2: Et vraiment, là, moi, je dis, on rend la vue aux aveugles parce que dans l'obscurité, l'expérience qu'on va faire, puisque nous, on tient toujours à avoir des voyants et des non-voyants avec nous quand on fait des expériences, comme je disais tout à l'heure, ne connaissant pas l'environnement du ciel, on va bander les yeux à des voyants, on va leur faire un tour sur eux-mêmes pour qu'ils sachent plus où ils sont, et puis ils vont utiliser l'application comme la personne qui est déficiente de visuel à côté de lui. Et ce qui est intéressant pour nous, c'est de voir l'interaction qu'il y aura entre les deux. C'est ça qui est intéressant. On va voir qui est le plus capable de se diriger comme ça, avec l'application, si c'est déficient visuel, ça moi j'en suis persuadé, plutôt que le voyant.
0: Mais après, c'est qu'on mémorise vachement plus les choses, puisque c'est ce qui nous reste. D'ailleurs, je peux citer une petite anecdote. J'ai fait une soirée avec toi, Jacques, où tu m'as guidé avec, tu m'as tendu la main et tu m'as guidé pour reconnaître la constellation du scorpion et tu me l'as désigné tranquillement comme ça, la forme, et j'ai pu deviner, enfin, et depuis en fait, j'ai gardé exactement ce que tu m'as fait voir, enfin ce que tu m'as fait voir,
2: tu as gardé l'image, tu as gardé l'image,
0: hein, avec le mouvement et je l'ai mémorisé parfaitement quoi. Et c'est un de mes souvenirs que j'ai mémorisé de ce moment-là et que je garde depuis. Voilà. Quand on me parle du scorpion, de la constellation du scorpion, eh bien, j'ai l'image que tu m'en as faite en me guidant et je l'ai gardée.
2: Voilà. Et là, justement, c'est bien que tu parles de ça parce que tu es en train de travailler justement sur la représentation spatiale.
1: Ça, c'est chaud.
2: La conceptualisation spatiale, ouais, d'une constellation, si tu veux. C'est-à-dire, quand tu parles du scorpion, c'est un très bon exemple. C'est comment, dans l'application, conceptualiser Violaine pour le tester, justement, comment conceptualiser cette constellation, si tu veux. Parce que là, on ne va plus te tenir la main. C'est toi qui, de toi-même, ouais, va observer le ciel. Mais l'avantage qu'on va avoir, c'est que ce qu'on faisait avec toi, avec la main, quand on te guidait, c'est compliqué parce qu'on n'a pas des notions de, comment dirais-je, notions de distance entre les étoiles, etc. C'est un peu compliqué. Mmh. Alors, tu arrives sur des constellations un peu atypiques comme celle-là, où c'est que tu as une forme géométrique qui est quand même relativement simple à expliquer, on peut dire, sur des constellations plus compliquées à expliquer. Et là, c'est là que notre travail est très, très, très difficile, c'est d'arriver à conceptualiser ça, à le rendre, comment dirais-je,
0: accessible
2: dans l'esprit de celui qui ne voit pas, pour arriver à faire une représentation graphique de ce, ouais, qu'on fait.
1: Voilà. Tu vas quand, toi, Violaine?
3: C'est le 28 et...
2: Ah ben, elle va être parmi les premiers à tester l'application.
0: À la fin du mois.
2: Ouais. Non, là, c'est dans 15 jours.
1: Ouais. Ah, mais...
2: Non,
1: en juin, pardon. Wow, je suis très fatiguée, moi. En juin, là?
2: Oui, oui.
1: D'accord. Non, voilà. Parce qu'il y a l'inauguration le 18 juillet.
2: Oui, le 18 juillet, ouais. Alors, 18 juillet, effectivement, on fait l'inauguration de l'observatoire. Alors, l'inauguration officielle...
1: Parce qu'elle avait eu lieu, quand même, l'inauguration.
2: Alors, moi, j'appelle ça sans les pince-fesses. Donc,
0: la crémaillère, quoi.
1: De quoi?
0: Vous avez fait la crémaillère.
1: Ah, la crémaillère. Crémaillère en décembre, inauguration en juillet.
2: Non, ça avait été fait un peu à la précipitation avant les élections. Donc là, bon, nous, d'accord, on a décidé de faire au niveau... on a invité surtout les partenaires et les gens qui...
0: Un peu plus officiels.
2: Non, au contraire, c'est moins officiel, mais c'est plus vis-à-vis de nos partenaires, puisqu'il faut savoir quand même que l'association, si elle vit depuis plus de 10 ans maintenant, depuis 2015, et créée en 2019, si elle continue à vivre, c'est parce qu'on a des partenaires fidèles qui nous aident financièrement.
1: Qui sont, par exemple,
2: Marianne le sait bien, la difficulté aujourd'hui, mais qui sont la fondation RTE, Total Energy, la Fédération des Aveugles de France, okay, Fiducial, Mixo, Sudep, qui est gros.
1: Ouais, vous avez des gros
2: partenaires. Des gros partenaires, mmh, qui nous aident financièrement sur des projets comme ça. Mmh. Donc, c'est eux surtout qu'on veut remercier, parce que c'est grâce à eux qu'on tient la route. Hein.
0: Et que vous pouvez en faire profiter tout le monde.
2: Voilà, parce que des innovations, alors malheureusement, c'est qu'on a un esprit, dans l'équipe qui tourne en permanence à 200 à l'heure. Donc des nouveaux projets qui vont sortir prochainement là. Et je peux, alors je ne sais pas si je tente de vous en donner deux ou trois. On a rencontré dernièrement une océanographe qui s'appelle Catherine Jandel, qui est mondialement connue, qui a mon âge et qui continue encore à travailler puisqu'elle était au Pôle Nord. Elle étudie la pollution des océans polaires par rapport à la couche d'ozone. Et elle m'a mis en relation avec une ethnologue qui vient de faire un bouquin pour les aveugles sur la pollution des océans. Mmh. Et on est en train de demander une bourse au CNES à Brest pour faire un bouquin sur la pollution spatiale, puisqu'on sait qu'autour de la Terre, il y a autant de pollution qu'on a les océans. Ouais. Et on est en train de... On va développer des actions avec des ethnies aborigènes ou autres qui voient l'univers différemment que nous. Et donc tout ça, c'est un travail qu'on est en train de faire.
1: Et vous maintenez toujours les activités avec le mobiloscope
2: et
1: tout ça, quoi.
2: Et alors, on fait toujours, je le rappelle, de l'astronomie pour ceux qui sont voyants aussi.
1: Ouais. Hein, bon.
0: Oui.
2: Ne l'oublions pas. Non, non, mais voilà. Donc,
0: c'est pour tout le monde.
2: Je rencontrerai peut-être là, au mois de janvier prochain Jean-Louis Etienne, puisqu'on a, on a un projet justement à travers les océans, de remettre un petit peu... On a perdu cette notion... notre civilisation a perdu la notion de la, du lien entre la mer et l'espace. Et
1: la navigation par les étoiles.
2: Et donc, on est en train de remettre ça justement avec une ethnologue qui s'appelle Géraldine Leroux, qui est aussi bien connue. C'est avec elle qu'on fait donc cette qu'on cherche cette bourse à Brest pour développer ce bouquin, ça coûte très cher. Et ce bouquin sur la pollution des océans, j'essaierai d'en avoir un cet été là, pour voir si on peut le montrer justement à des déficients visuels pour pouvoir un petit peu la...
1: Il est en braille hein.
2: Il est totalement... ça a été fait avec des fils de pêche, hein, tout avec un fil de pêche, et ça montre de départ... Oui, il est en partie en braille, puis aussi avec des...
1: Du relief
2: avec, qui est fait avec des fils de pêche. Et...
1: Ok, parce que nous, on n'a pas beaucoup de braillistes au sein de l'association.
2: Non, mais justement, il n'y a pas tellement de braille. Il y a surtout du toucher, du ressenti, etc. Et puis, il faut donner l'explication en tant que déficient visuel. Mais ça reprend vraiment la pollution de la surface de l'océan jusqu'au fond de l'océan. Quoi.
0: Ah, oui.
2: C'était un boulot qui a été fait, énorme qui a été fait, des rencontres comme ça improbables. Et on est aussi, je suis ambassadeur depuis deux mois là, de l'ONG One Home qui montre la Terre vue comme les astronautes par un satellite Discovery là, qui est à 1 500 000 km de la Terre et qui montre la Terre vue comme l'avait les astronautes. Et on est en train de travailler avec Aziz là-dessus aussi pour faire de l'audio-description pour les déficients visuels.
1: D'accord,
3: trop bien.
2: C'est pour faire passer un message, si vous voulez, de l'ONG, elle fait passer un message en disant que la Terre est un vaisseau au milieu de l'univers et que si on n'en prend pas soin comme on n'en prend pas soin aujourd'hui, on ne pourra pas continuer, nous, en tant qu'être humain, à vivre dessus.
0: On finit de bouffer son carburant, là, je crois. Hein.
2: Oui, mais la planète, à la limite, elle s'en fout, parce que la planète, elle a vécu... Vous savez, je dis toujours...
3: Elle survivra. Elle nous survivra.
2: Oui, parce que si on prend un exemple tout simple, vous prenez la Terre à 4,5 milliards d'années, ça ne veut rien dire. Si vous prenez une échelle de 40 ans, à votre avis, le passage de l'homme sur Terre, sur une échelle de 40 ans qui représente 4,5, ça représente combien de temps ?
0: Une demi-seconde.
2: Voilà, exactement. Comme on dit, c'est à peu près un claquement de doigts.
1: Ah oui.
2: Voilà, c'est tout. Donc la Terre, elle en a vu d'autres, elle en verra d'autres, elle s'en fout. Les êtres humains, ils bousillent tout.
1: Bon, mais... ne dis pas ça, tu vas les inciter à continuer à polluer.
2: Non, voilà, donc, si tu veux, on travaille en même temps. Si l'Occitanie a vocation, évidemment, de vulgariser l'astronomie pour les déficients visuels, les personnes en situation de handicap et les autres, parce que j'ai même dit à un groupe là, de profs là, de TP là, qui sont venus, j'ai dit on reçoit même les profs, donc on est vraiment inclusif, on reçoit les profs.
0: Oui, c'est vrai que c'est un sacré handicap, quoi. Hein.
2: Oh là, tu vas te faire les ennemis, là, méfie-toi. Voilà un petit peu les nouveautés, ça n'arrête pas, il y en aura encore l'an prochain sans doute, puisqu'on a des rencontres fabuleuses en permanence à l'Observatoire. On a rencontré des Australiens là, qui sont venus dernièrement.
1: On reviendra un jour, promis.
2: Ah oui, il faut absolument que vous veniez.
1: On a dit séjour en juillet 2027.
2: Oui, mais il faut venir le voir avant.
1: Mais il faut qu'on vienne avant pour opérer les lieux.
2: Mais après, vous pouvez venir aussi à titre individuel, nous rencontrer, visiter. Serge, je t'invite à monter nous voir. Tu verras qu'il y a beaucoup de choses intéressantes à voir, même quand on est aveugle ou déficient visuel.
0: J'imagine bien.
2: Pour nous, l'association, vous le savez, le handicap n'existe pas, c'est simplement la différence. Et on fait tout justement pour gommer cette différence-là et arriver à...
1: Et j'ai une question, alors je crois que je te l'avais déjà posée, mais c'est pas plus mal que je te la repose. Qu'est-ce qui a fait que toi, tu as eu envie d'accompagner les personnes déficientes visuelles dans ta passion.
2: Alors, c'est venu un peu par hasard, enfin, pas tout à fait par hasard, parce qu'effectivement, elle m'a accusé. Moi, je faisais astronomie depuis. Enfin, je fais astronomie depuis que je suis né, pratiquement. Et j'avais arrêté pendant longtemps, mais là, j'avais dans la famille une cousine qui était aveugle, avec qui j'étais très, très proche et qui est morte malheureusement très, très jeune parce qu'elle avait, elle avait un diabète très, très prononcé qui l'avait rendu aveugle. Et quand on a décidé de faire un observatoire, moi je m'occupais d'observatoire dans le Queyras, bon, ailleurs dans France, et quand j'ai voulu créer cet observatoire, le soir on a pris cette décision un jour à 3h du matin. Et j'ai dit à mes collègues, ben, on va faire un observatoire pour les aveugles. Alors quand j'ai dit ça, évidemment, tout le monde s'est mis à rigoler. Parce qu'un observatoire pour les aveugles, ça, même quand vous en parlez aux élus, ça paraît tellement irréel. Et c'est parti comme ça. Et la volonté, si vous voulez, si tu veux, ça a été d'entrer. Moi, j'ai eu la volonté que ce soit accessible au public empêché, qu'on appelle généralement empêché. Parce qu'on a reçu, il y a 15 jours, on a reçu d'Asie des jeunes autistes, tu vois, des handicaps cognitifs relativement importants. Hein. On reçoit des personnes qui sont tétraplégiques. Hein. Mm-hmm. Et la volonté, c'est justement d'ouvrir l'astronomie à tous les publics. Voilà, au départ, si tu veux, ça a été une volonté un peu personnelle par rapport au lien que j'avais avec le vécu que j'avais. Et pour moi, si tu veux, la déficience visuelle, les relations que j'avais avec ma cousine, ça n'existait pas. Quoi. Elle était aveugle, d'accord, mais moi j'étais con, comme je disais, elle était aveugle. Voilà, quoi. Bon, c'était ça quoi, la différence. Hein. Et heureusement, j'ai mon petit-fils qui a 18 ans aujourd'hui, qui j'espère, qui intègre l'association en tant que vice-président, et qui a exactement la même philosophie que moi, puisqu'il est rentré, il est tombé dedans dans la marmite, comme quelqu'un qui a des petits aussi. Donc, voilà. Mais pour l'équipe, pour ceux qui sont venus nous voir déjà, ben, vous voyez très bien que pour nous, la déficience visuelle n'existe pas. Hein, quand on fait faire du rafting à des aveugles, quand on fait faire du kayak, quand on fait faire de l'escalade, de la randonnée en montagne, du cheval, etc. Bon, mais c'est comme avec tout le monde, c'est pareil, il n'y a pas de différence. Ouais.
1: Bon, en fait, il n'y a pas de différence. Hein. Honnêtement, il n'y a pas de différence.
2: Et non, il n'y en a pas.
1: C'est juste une question d'être. C'est en fait. L'environnement, s'il est accessible à eux, il est accessible à tout le monde.
2: Moi, je pense que dans le handicap en général, je ne parle pas de déficience visuelle, le problème qu'on rencontre autour de nous, et la population, si vous voulez, c'est les gens renvoient leur propre peur.
1: Oui, ça, oui.
2: Ouais, c'est exactement ça. C'est les gens renvoient leur propre peur. Quand ils font face à quelqu'un... bon, et c'est humain, hein, on peut pas non plus en vouloir à tout le monde, mais... Mais je pense que la première chose, c'est que les gens renvoient leur propre peur. Et ça, c'est terrible pour les personnes en situation de handicap. Parce que, bon, Aziz, que, je ne sais pas qui connaît Aziz ici, Marine, qui le connaît.
1: Moi, je crois que je le connais.
2: Bon, lui, il déteste qu'on le prenne par le bras, oui, ou qu'on l'agresse. C'est une agression quand on... Oui. Moi, si tu me prends par le bras, que je ne te vois pas, je te fais une bouffe. Donc, Donc je pense qu'il y a ça, et puis le fait que la société devienne de plus en plus individualiste, et que malheureusement, le handicap, et là moi je me bats contre ça en permanence, je me suis battu là, il y a 8 jours, à la journée de l'Europe, qu'on avait l'observatoire avec la sous-préfète, et je leur disais, c'est l'État ne fait rien pour le handicap. Alors elle me dit, on en fait, non, je regrette, il n'y a rien qui est fait.
1: C'est de la poudre à... De la poudre de parrain.
2: Quand on en parle, quand il y a des élections pour faire de l'audience, et tout, voilà. Donc, et après, on s'en fout.
1: Ben, nous, ça a été un peu un travail qu'on a mené avec certains candidats qui nous ont sollicités. Alors, on n'est pas allé les voir, c'est eux qui nous ont sollicités, de leur conseiller ou de leur préconiser des choses pour leur campagne, donc de prévoir par exemple un QR code sur leur bulletin pour que les personnes déficientes visuelles puissent le scanner et écouter leur profession de foi. Ça va être tout ce qui est l'accessibilité dans les rues. C'est vrai que c'est un travail qu'on mène, nous, ça. C'est,
2: Mais si je regarde, tu vois, si je regarde la place qui était juste en bas de chez vous, là.
1: Oui. Ah oui,
2: il y a
1: oui.
2: tout ce qu'il faut pour qu'un déficient visuel se casse la gueule.
1: On est d'accord.
2: Hein, voilà. Bon, c'est après, pas plus compliqué que ça, on dirait que ça a été fait exprès. Quoi.
1: Bah, tu sais, la loi, elle date de 2005. La loi date de 2005. Je sais, oui. Pourtant, tous les ERP ne sont pas encore accessibles. Quoi.
2: Ah non, ça.
0: Et surtout qu'en plus, ça sert à tout le monde, en fait. Hein, quand on facilite l'accès pour des personnes en situation de handicap, c'est commode pour tout le monde.
2: Non, non, mais c'est un vrai sujet. Bon, alors c'est vrai que pour l'handicap visuel, c'est bon, y a certaines problématiques. Les gens en fauteuil, n'en parlons pas. Voilà,
1: mais ouais, alors... mais tu vois, en fait, tu vas au milieu, tu prends 100 personnes, tu leur demandes de fermer les yeux, tu leur dis le mot handicap, tu leur demandes ce qu'ils ont vu, quelle est la première image qu'ils voient, mais c'est un fauteuil.
0: Ouais.
1: Le handicap, en fait, comme en plus le fauteuil, c'est le logo du handicap, c'est vrai que les gens, ils pensent fauteuil, mais ils pensent pas au reste, ils pensent pas forcément à la déficience auditive, la déficience...
0: tous les handicaps invisibles.
1: Tout le handicap visuel, enfin tout ça, ils le calculent moins, parce que c'est moins visible.
2: C'est moins visible, oui, tout à fait.
1: Et c'est vrai que le but un peu de l'asso, quand on mène nos projets, souvent, c'est de rendre visible l'invisible.
2: Alors, c'est pas facile, parce que comme je dis souvent, quand on a des gens qui viennent à l'association en tant que bénévole, je leur dis, un voyant, on explique. Un aveugle, on fait comprendre. Et faire comprendre et expliquer, c'est complètement à l'opposé.
1: Ouais.
2: Hein, il faut... Moi, en tant que... honnêtement, quand j'ai repris mon association, bon, j'avais l'habitude, avec ma cousine qui était aveugle, de lui expliquer, de la guider, etc. Bon, enfin. Mais on a été obligé de conceptualiser tout ce qu'on faisait. Ça a remis en question les animations qu'on faisait au niveau pédagogique. Ça nous a remis complètement en question. C'est qu'aujourd'hui, et c'est devenu maintenant un réflexe depuis 10 ans, on commence à conceptualiser. C'est-à-dire, dans notre tête, on commence à dire comment je peux le rendre visible. Et ça, c'est comme et c'est un exercice. Alors, moi, je suis passionné, évidemment, par ça. Mais c'est un exercice qui est absolument, qui est hyper intéressant, quoi.
0: Mais ça apporte surtout un niveau de compréhension bien meilleur, en fait, en plus. Fait de la façon dont vous apportez cette vision conceptuelle des choses de l'espace, moi j'ai trouvé que ça me permettait moi d'avoir une compréhension au-delà même de ce que j'aurais peut-être pu comprendre si j'y voyais quoi.
2: Ah mais t'as tous les profs des collèges et lycées qui viennent chez nous, ils veulent embarquer toutes les maquettes et tout.
0: C'est clair, elles sont passionnantes en plus.
2: Nous on explique en 5 minutes à des voyants avec les maquettes que nous avons pour les signes visuels. En 5 minutes, on explique aux gamins ce que les profs, ils ont mis 3 mois à le faire comprendre.
0: Tu sais, la maquette que vous avez là pour faire le en fonction de l'orientation où tu te trouves sur la planète et le mouvement du soleil.
2: Celle-là est chouette. Non
0: elle est extraordinaire, celle-là. En fait, moi, elle m'a fait comprendre véritablement le fonctionnement là, quand tu es au pôle Nord, quand tu es à l'équateur. Vraiment, c'est fascinant. Quoi. Bon, c'est bon là ?
1: Ouais.
0: On est pas mal. Bon, je voulais juste rajouter un petit truc avant, parce que bon, toi, t'es un gros passionné d'astronomie depuis longtemps. James Webb,
2: oui.
0: c'est monstrueux quoi, ce truc, ce qu'il est en train de balancer là depuis quelques temps.
2: C'est un satellite.
0: Il remet tout en question aussi au niveau de la théorie cosmologique. Enfin, il fait des découvertes de dingue. Quoi,
2: il nous permet d'aller au-delà de. Aujourd'hui, on peut aller jusqu'à 36 milliards d'années.
0: Et ça doit, voilà. Ça doit être génial pour des mecs aussi passionnés que toi.
2: Oui, on le suit. Alors, bon, tout n'est pas à notre portée non plus, parce qu'on n'est pas qu'un spécialiste, mais voilà.
0: Parce qu'il va mater quand même des galaxies à 14 milliards d'années-lumière, à 14 milliards d'années, là.
2: Non, ce qui va remettre en question la physique, c'est la physique quantique
0: et
2: les ondes gravitationnelles qui seront certainement...
0: Par des modifications.
2: Moi, je ne le verrai peut-être pas parce que je commence à prendre un certain âge, mais il y a encore du travail pour les générations futures qui vont
0: essayer. Je trouve ça passionnant. Moi, j'écoute un peu, là, et je suis un peu l'histoire. Et c'est
2: juste peut-être pour terminer, parce que le temps va être en partie. Moi, j'invite les jeunes qui sont déficients visuels, qui font des études, qui sont au niveau du bac ou autre aujourd'hui, qui prennent confiance en eux, qui viennent nous voir, on leur expliquera qu'ils peuvent devenir astrophysiciens, parce que dans le monde, on a repris contact dernièrement, là, qui doit venir nous voir, une astrophysicienne mondialement connue qui s'appelle Wanda Diaz-Merced, qui doit venir à l'observatoire, je pense, au mois de septembre-octobre, et qui est devenue aveugle et qui a montré, par le fait qu'elle soit devenue aveugle, qu'elle avait fait des découvertes qu'elle n'aurait pas fait quand elle était voyante. Et je vous invite à aller sur YouTube regarder ces vidéos. C'est très intéressant, vous allez voir, c'est frappant, quoi. Voilà.
0: Bon, mais merci.
1: Et par contre, je vais juste... alors, le site internet, c'est Ciel d'Occitanie, CIELDOCCITANIE.org. Les coordonnées téléphoniques, je ne sais pas.
2: C'est sur le site, directement. Tu vas sur le site et ils sont. Il y a deux téléphones, le mien et celui de l'Observatoire.
1: Je ne les trouve pas.
2: Sur la première page, non?
1: Alors, ton numéro, le tien perso, mais je l'ai.
2: Mon téléphone, c'est le 07 81 37 80 79.
1: Voilà, n'hésitez pas à les contacter parce que vraiment, ils sont super abordables. Ouais. Alors, ils ont une connaissance incroyable, ils ont des compétences incroyables, mais ils sont super abordables, ils sont super sympas.
4: Et super passionnés.
1: Et ils vous partagent leur passion et c'est génial, quoi. Merci beaucoup, Jacques.
2: Merci.
1: À la semaine prochaine.
4: Tu restes avec nous, quand même.
1: Et pas jusqu'à la fin, parce qu'il doit repartir.
3: Il doit repartir. Donc on va lui dire au revoir.
1: Non, il doit partir comme une étoile filante.
2: J'ai des rendez-vous à Toulouse ce matin.
4: Bon, t'écouteras ma chronique, alors, un podcast.
2: Ouais. Merci bien.
1: Merci à toi. Tu pars quand tu veux.
4: On va passer.
3: À ma chronique.
4: À ta chronique, Violaine. Et d'abord, c'est un choix musical.
3: Et oui, et j'ai choisi Reverse de eBay.

0: Et voilà.
1: Sympa.
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1: Et au passage, je dirais que Jacques a rallumé les étoiles dans les yeux de Violaine.
0: Oui. Oui, il a rallumé les étoiles. Le feu pour les étoiles. Alors, donc, j'ai choisi ce choix musical parce que ça parle d'aller dans la rivière pour nettoyer, pour se nettoyer, se déployer. Parce que là, je vais vous parler de quelqu'un qui... Philippe Croizon. Peut-être, y en a qui le connaissent. Hein, il est quand même assez connu, ce gars.
2: Pas perso.
0: C'est le type sans bras et sans jambes qui a traversé la Manche à la nage.
1: D'accord.
0: Vous vous rappelez? Comment il a fait? Bon, voilà, je vais vous raconter son parcours.
1: Pardon, parce que là, j'ai une image dans la tête, c'est pas bien. Là, j'ai l'humour noir, là.
0: Jacques a... Non, Philippe a beaucoup d'humour, donc...
1: Je peux y aller, il a fait le bouchon.
0: Oui. Voilà, il a beaucoup d'humour. Alors, Philippe Croizon, qui est Philippe Croizon? Alors, c'était un ouvrier métallurgiste qui, en 1994, il avait 26 ans, il déménage avec sa femme, son premier fils, sa femme est enceinte. Et puis, comme il ne roulait pas sur l'or, ils avaient tout sorti de la maison, puis il voit l'antenne sur le toit. Puis il se dit, ah, quand même, une antenne, ça coûte 500 balles, je ne vais pas partir et la laisser. Donc, il prend une échelle en aluminium, il monte sur son toit avec son échelle et il commence à bidouiller son antenne pour la récupérer. Sauf qu'il y avait une ligne, je ne sais pas comment c'était fichu, mais il y avait une ligne 20 000 volts à côté et hop, ça s'est connecté. Et donc, il s'est pris 20 000 volts. Et EDF, ils ont cru que c'était une branche d'arbre qui était tombée.
1: Donc, ils ont relancé.
0: Donc, ils ont trois fois, ils ont...
2: C'est ça, c'est automatique.
1: Ça, c'est obligatoire, c'est automatique.
0: Voilà, pour
1: c'est
0: que la branche...
1: C'est obligatoire et c'est automatique.
2: Ça se réarme trois fois et la troisième fois, ça reste désarmé. Quoi.
0: Alors, ouais. Philippe, lui, là, la première fois, au premier coup, il est mort. Le deuxième coup, il s'est réveillé. Et le troisième coup, il a pris feu.
1: OK.
0: Enfin, donc voilà, quand il la raconte lui-même, il rigole. Donc c'est pour ça que là, je suis en train de le raconter comme lui, il le fait. C'est pas drôle du tout, hein, mais lui, avec le recul, quand il le raconte, il est mort de rire. Quoi. Il le raconte avec beaucoup d'humour. Donc bref, résultat des courses. Bon, il y a quelqu'un qui a réussi à monter avec des bottes en caoutchouc et des gants pour le détacher. Et donc, il a passé 3 mois dans le coma.
1: Oh, ça va,
0: pendant
1: c'est
0: ces 3 mois, il a eu 100 heures d'intervention et d'anesthésie. Et ils ont fini par lui couper les deux jambes, un bras et presque... Enfin, il lui reste sur son bras droit, ça va jusqu'au coude. Et il reste le... Enfin,
1: ouais.
0: Il a le bras qui va un peu plus loin que le coude. Et de l'autre côté, ça s'arrête à la... Bon, il doit y avoir 10 cm de bras. Et donc voilà, en fait, le déclic qu'il a fait sortir du coma, c'est la naissance de son fils Grégory. Et là, il s'est dit... Il y a même quelqu'un de sa famille qui est venu lui dire « Bon, là, il faudrait peut-être que tu te réveilles pour prendre soin de tes enfants. » Donc voilà, il s'est réveillé. Et là, il a eu un gros coup de « J'y vais ». Il est pendant la rééducation, pendant qu'il était en centre de rééducation, il était à fond et il a battu les records de vitesse de rémission pour, avec prothèse, se remettre à marcher et tout. Et donc, il explique que quand il était en centre de rééducation, il était comme un coq en pâte. Et que le jour où c'était fini, il s'est retrouvé chez lui tout seul. Là, ça a été autre chose. Et qu'il a complètement sombré et... Comme il le dit lui-même, je suis devenu un gros con. Moi, je suis l'handicapé. Tout le monde me doit l'aide. Et donc, il a fini par... sa vie, c'était canapé, télé, canapé. Enfin, le lit, le canapé, la télé, le lit, le canapé, la télé. Et au bout de 7 ans comme ça, sa femme, la mère de ses deux enfants, l'a quitté parce qu'elle n'en pouvait plus. Et donc, ça a été un deuxième déclic dans sa vie. Donc, il a eu ces 7 ans-là. Dans
1: 5 déclics, les 3 avec...
0: oui, voilà. Il y en a d'autres. Hein. Il va y en avoir d'autres, mais...
1: Voilà. Il vit par déclic, quoi.
0: Sa femme le quitte. Et là, il se met en colère. Et il essaye
1: Deuxième étape du changement.
0: Voilà, parce qu'il parle des phases du deuil là, voilà. d'Elisabeth Kubler-Ross. Donc là, il y a eu un changement parce que sa femme le quitte. Et donc, il se dit, bon, bah, je vais essayer de mettre fin à mes jours en allant me noyer dans une rivière et en étant bourré. Comme ça, ça va bien marcher. Donc, il s'achète une bouteille et puis... Bon, déjà, il dit marcher avec deux prothèses de jambes, c'est pas facile, mais en plus, quand t'es bourré, donc il a pas réussi à aller jusqu'à la rivière. Et donc, les pompiers l'ont ramené. Et puis là, il y a eu, en fait, une grosse explosion émotionnelle avec ses proches. Il a dit, il s'est énervé sur tout le monde parce que, en fait, finalement, depuis ces 7 dernières années, tout le monde avait été là, l'avait entouré et tout ça, mais personne n'avait parlé des émotions. Qu'est-ce qu'ils ont ressenti quand il a eu l'accident et tout. Puis là, il a fait un putsch en fait dans sa famille. Et du coup, tout le monde s'est retrouvé chez le psy. Lui, ses enfants, son ex-femme, enfin sa mère. Il a envoyé tout le monde chez le psy parce que ça faisait 7 ans que.
1: Familiale.
0: Ça faisait 7 ans qu'ils étaient tous sous cloche là, à être là, à assurer, mais sans jamais parler de leurs émotions, de ce qu'ils ressentaient, tout ça. Et donc voilà, il y a eu un deuxième déclencheur. Et alors, donc après ces moments de psy, là, ça a commencé à aller mieux et il s'est dit, bon, je vais aller sur les sites de rencontres pour chercher une femme. Et alors il raconte ça, c'est trop drôle comme il le raconte. Au début, quand il aborde les personnes, il dit pas, tu vois, il dit pas qu'il lui manque les deux bras et les deux jambes. Et donc, il fait connaissance et tout. Puis au bout d'un moment, la femme, elle dit « Tiens, et si on se rencontrait ?» Et là, du coup, il se sent au pied du mur. Et il dit « Bon, en fait, j'ai oublié de te dire un petit détail. En fait, 4 détails, c'est que je suis handicapée. » Et puis là, il dit « Ah ben là, une fois que je leur disais que j'étais handicapée, c'était terminé. Il n'y avait plus personne.
1: » Sympa.
0: Et alors, un jour, il y a eu la fameuse Susanna Sabino qui va devenir sa femme. Et donc là, il change de stratégie. Enfin, je sais pas, à ce moment-là, il change de stratégie. Il savait pas que ça allait devenir sa femme. Et donc, il lui fait, au premier message, il voit son profil, puis il lui fait une blague. Qu'est-ce qu'il a fait déjà comme blague ? Il y avait du vent, mais mes cheveux étaient dans le vent les a emportés et je les ai pas retrouvés. Pardon. Et alors, donc, Susanna, elle lui répond en faisant une blague. Si le vent vient vers moi et que je les retrouve, je te les ramène. Parce que aussi, dans son accident, il a perdu ses cheveux.
1: Oui.
0: Les jambes. je pense à une blague qu'il fait lui-même. Ah oui, c'est ça. En parlant des membres, il a dit « J'en ai perdu 4 sur 5 ». Voilà, donc. Et donc voilà, et petit à petit avec Susanna, ça le fait, ça finit par le faire.
1: Serge, ça y est, il a calculé.
2: Oui, d'ailleurs, c'est bizarre. Hein.
0: Voilà, et donc du coup, il y a une relation amoureuse qui commence. Et donc ça a été aussi un élément déclencheur. Donc là, la relation amoureuse qui commence, on est en 2006. L'accident, c'était en 94. Et ça va être aussi un élément déclencheur et motivant. Et en fait, il se trouve qu'il y a un petit détail dont j'ai oublié de vous parler, c'est que quand il s'est réveillé de son coma, donc c'était en 94 ou 95, la première chose qu'il a vue quand il a allumé la télé, c'était Marie Hans qui traversait la Manche à la nage. Mmh. Et il s'est dit, pourquoi pas moi ? Et puis, il y a une graine qui a été semée.
2: Mais pourquoi il n'est pas dans notre assaut, au fait ?
1: Ouais.
0: Voilà, pourquoi il n'est pas dans notre assaut. Et donc, cette graine, elle a été semée, mais bon, c'est resté en dormance. Et puis, en 2006, il y a un concours de circonstances. Enfin, il y a quelqu'un qui lui rappelle ça. Et puis, petit à petit, ça se retrouve. Il se retrouve invité à la télé. Et quelqu'un qui lui dit, alors, il paraît, vous allez traverser la Manche à la nage. Et puis lui, intérieurement, c'est un petit peu le chaos. Et puis il répond oui.
1: Oui. Et là, il a dit devant tout le monde, pas le choix.
0: Voilà, il a dit. Donc, il rassemble une équipe qui va l'entraîner pendant 2 ans. Pour, voilà, il va s'entraîner pendant 2 ans, entre 2006 et 2008, à nager tous les jours, un certain nombre d'heures par jour. Et ce qui est rigolo, le détail qui tue, qui l'explique, c'est que, bon, moi, il dit, je le cite, hein, « J'ai rassemblé mon équipe qui va m'entraîner, mais j'ai oublié de leur dire un petit détail. C'est que je ne sais pas nager, en fait. Mais si je leur dis, là, ils vont se décourager, donc je ne leur ai pas dit. Et puis, la première fois qu'ils m'ont mis dans l'eau, bon, ben, j'ai coulé. J'avais des prothèses exprès pour la nage. Hein. Bon, ils m'ont mis dans l'eau, j'ai coulé. Ils ont dû aller me repêcher dans la piscine de Châtellerault, qui faisait 4 mètres de profondeur. Et donc, voilà, ça a commencé comme ça, l'entraînement. Et donc, il a dû quand même avoir une bonne dose de détermination et un peu de folie, en fait, pour atteindre son objectif. Parce que finalement, en 2008, il l'a fait. Il a traversé la Manche à la nage. Donc, il était équipé de 2 prothèses de pied exprès pour la nage, et au bras il lui avait rien mis parce
2: avec
0: qu'il
2: des
0: avait
2: palmes.
0: Voilà, avec des palmes, et au bras il avait rien parce que il explique qu'il a un bras qui est plus faible que l'autre, et donc s'ils avaient mis des prothèses de bras aussi, ben bah, ça l'aurait fait dévier, retourner en rond, il y serait encore. Et donc voilà, en 13h20, il a traversé la Manche, il a fait les 38 kilomètres.
1: Et donc, balèze quand même.
0: Déjà, voilà.
1: Moi, je le ferai pas.
0: C'est balèze, effectivement. Et donc, ça lui a donné une certaine notoriété. Et après cette aventure, en fait, il était content de lui et en même temps, il était triste parce que ça se terminait. Donc, il a dit « Non, moi, je veux aller plus loin. Je veux aller plus loin. » Et après, il a relié les 5 continents à la nage. Donc, il a relié.

0: parler dans ma prochaine rubrique, Susanna, qui était son amoureuse, donc son aimante, son aimante et son aidante, et qu'à un moment donné, dans sa course folle, elle est devenue complètement aidante et plus du tout aimante, et elle a craqué quoi à la fin de le challenge de relier les 5 continents à la nage. Elle a complètement craqué, elle a eu un problème de santé, puis elle est partie faire Saint-Jacques-de-Compostelle, et à la fin elle est revenue, je reste avec toi mais tu me demandes plus rien. Pardon, je sais pas quel son ça a fait. Merci. J'ai cogné mes lunettes sur le micro et et donc voilà, j'en parlerai à ma prochaine rubrique parce que son histoire vaut aussi le coup. Ça va permettre de parler des aidants. Parce qu'en France, nous avons 12 000 personnes en situation de handicap et 11 000 aidants qui sont totalement invisibles. Mais je finis avec Philippe Croison. J'ai mélangé Croisier et Croison. Et donc du coup, après son aventure... voilà, fallait oser quand même. Et ben du coup, il est devenu conférencier. Et donc à ce jour, c'est allé plus loin parce que une fois qu'ils ont retrouvé un certain équilibre avec Susanna, sa femme, il y a eu le défi du Dakar aussi, un peu plus loin. Mais là, Philippe, il précise que c'est l'idée de Susanna, c'est elle qui a impulsé ça, et c'est pas lui. Mais du coup, il a fait le Paris-Dakar.
1: C'est parce que c'est plus chaud de nager dans le sable. Hein.
0: C'est plus chaud. Et donc là aussi, ça a été une sacrée aventure, mais après ça, il s'est calmé. Et donc maintenant, il a 57 ans, et maintenant, il fait des conférences, et il intervient auprès des entreprises, et il fait des spectacles, et il dit « Comme j'ai pris un certain nombre de temps les 20 000 volts, maintenant je suis un distributeur d'énergie, et mes spectacles, mes conférences spectacles, elles ont cet effet-là, elles donnent de l'énergie aux gens. » Et donc, voilà.
1: Il n'a pas fait des sketchs vidéo, un peu là, des petits courts-métrages un peu rigolos, un peu décalés sur l'handicap?
0: Je ne sais pas s'il a fait ça.
1: Il me semble que j'en ai vu quelques-uns.
2: Je sais qu'il a fait des films, ouais.
0: Il y a un film qui est sorti en avril 2026, d'ailleurs, pour le meilleur, qui raconte aussi toute cette histoire. Dans les interviews qu'il donne, il a beaucoup d'humour. Hein. Enfin, c'est incroyable l'humour qu'il a.
2: Et il a écrit des livres.
1: Mais nous aussi,
0: il a écrit des livres, voilà.
1: On en a, nous aussi, hein.
0: Oui.
1: De l'humour.
0: Voilà. Il a écrit un livre.
2: J'aime bien en plus le titre Tout est possible.
0: Tout est possible, j'ai décidé de vivre. Oui, voilà.
2: Ouais.
0: Donc, si vous êtes découragé, allez lire ses livres, allez regarder ses vidéos. Ça va vous redonner de l'énergie. Et voilà, je crois que j'ai fait le tour.
1: C'est très bien, c'est une belle aventure quand même.
0: Oser l'impossible, voilà.
1: Ouais,
0: ils ne savaient pas que c'était impossible, alors ils l'ont fait.
2: C'est ça.
1: Ouais, c'est voilà. Ça, mais si personne ne te le dit que c'est impossible, tu peux le faire. Hein.
0: Voilà.
2: De toute façon, ce n'est pas parce que les choses sont difficiles que nous n'osons pas, mais c'est parce que nous n'osons pas que les choses sont difficiles.
0: Tout à fait, évidemment.
2: On peut aller loin comme ça.
0: Exactement. Donc voilà, j'ai terminé avec Philippe Croison.
1: Merci Violaine.
2: Ça m'a donné envie de lire un de ses bouquins. Ouais.
0: Voilà, et la,
1: moi,
0: la prochaine
1: ça m'a,
0: rubrique.
1: Ça m'a donné envie de traverser la nage, à la manche à la nage. Ouais,
2: mais t'entends rien, tu pourras pas faire sonar. Quoi.
1: Non mais bon, parce qu'il y en a plein qui essaient de traverser la manche à la nage. Ouais. Pas pour les mêmes raisons, et ils veulent pas faire plein de trucs, ils veulent juste aller en Angleterre. Et il y en a plein qui arrivent pas du coup.
0: Il faut savoir que chez les valides, il y a que 10% des gens qui essaient qui y arrivent.
1: Hein. Ouais. Les autres, ils se noient.
0: Ou ils échouent en route s'ils sont accompagnés.
1: Voilà. Merci Violaine.
0: Avec plaisir.
1: Et donc.
0: Je te rends le micro.
1: On va passer à la suite. Et la suite, je crois que c'est moi.
2: Oui, et oui. Et tu vas pouvoir faire ta rubrique à l'entier, c'est pas beau ça?
1: Ah, c'est
0: magnifique.
1: Beau ça. C'est
2: allez.
1: Beau. Alors.
2: Ta musique d'abord.
1: D'abord ma musique. Ah, ma musique. Eh bien, ma musique, en fait, elle a un petit lien avec ma chronique, mais il va être très compliqué à trouver. Et le choix musical, c'est Chuck Berry, You Never Can Tell.

0: Ah là là, ça me rappelle des souvenirs.
1: Ah oui, carrément. Ça,
0: quoi. Je sais, quoi, parce que Chuck Berry. Alors, j'ai pas choisi cette chanson parce que en rapport à
1: avec le film,
0: à la bio cultissime de le film de Tarantino, bien connu. Non, j'ai fait en fait, après je peux pas vraiment dire si c'est exactement cette chanson, mais cette chanson, en fait, faut le savoir. Et c'est un lien avec ma chronique, et je vais en venir. Parce que ma chronique parle de la construction humaine la plus éloignée de notre planète actuellement, à plus de 24 milliards de kilomètres. C'est le symbole un peu et la relique de notre civilisation actuelle. C'est notre message à travers l'univers que un jour il y a une vie, une existence qui a existé finalement quelque part dans cette galaxie, et c'est peut-être un message que d'autres existences trouveront et se diront, tiens, finalement, ben, on se croyait seul et on ne l'était pas. Et je parle de la sonde Voyager 1, parce qu'il y en a deux. Hein. Et elles ont... Alors c'est rigolo, parce qu'il y a aussi une histoire sur le lancement de ces sondes Voyager 1 et Voyager 2. Il faut savoir que Voyager 2 a été lancé avant Voyager 1.
1: Ah oui.
0: Le Voyager 2 a été lancé le 20 août 1977 et Voyager 1 le 5 septembre 1977. Donc pas beaucoup d'écart, hein, mais bon, voilà. Parce que toute l'épopée commence là. Vraiment, en 1977, la NASA lance le programme, enfin, au début des années 70, lance un programme pour étudier un peu ce qui nous entoure. Et peut-être au-delà. Un programme donc qui crée en fait Voyager, les premières sondes pour explorer un peu l'univers qui nous entoure. Et faut savoir quand même que le projet, il est estimé que une fois la sonde terminée, elle durerait pas, allez, 5 ans. Si on arrive à faire 5 ans avec, ça sera pas mal. On en est à 49. Et la bécane, elle tourne encore.
1: Bravo.
0: Alors, on ne sait pas pour combien de temps, parce qu'elle morfle quand même là. Et voilà, donc, à l'époque, il faut le savoir, en 70, les ordinateurs, ils étaient gros comme trois pieds, trois salles à manger. Ils tournaient à la vitesse des mecs qui courent ralenti. Et voilà, c'était pas non plus la panacée, mais pourtant, ils ont réussi à faire un truc qui, encore aujourd'hui, envoie des informations sur les particules sur de l'univers, sur les champs magnétiques qui traversent, et d'autres petites infos. Bon, la caméra, elle a été arrêtée depuis un moment. Elle a été arrêtée. La dernière image de Voyager, c'est l'image de la Terre. On en parlait d'ailleurs un peu avec, à un moment donné, avec Jacques Croisier. Il parlait de Discovery qui a pris une photo là, de la Terre. Mais elle, c'est la plus éloignée. Et elle porte un nom, cette photo, il paraît qu'elle est bien connue. C'est un petit point bleu pâle. Voilà, parce que la dernière image qu'a envoyée avant de couper la caméra, c'était une image de la Terre tellement éloignée qu'elle faisait un petit point bleu pâle. Voilà, tout simplement. Alors l'histoire, en fait, de ce parcours quand même, il faut le savoir, en 77, on lance les deux, on lance ces deux sondes spatiales. Il y a une raison pourquoi en 77, ils ont lancé. Il faut le savoir que l'alignement planétaire de 1977, c'est un alignement planétaire des grandes géantes gazeuses, surtout, il arrive tous les 176 ans. Donc c'était l'occasion ou jamais de le faire, ce projet. Donc c'est pour ça qu'ils ont mis la gomme et qu'ils ont balancé à ce moment-là. Pourquoi ? Parce qu'ils se sont servis de la force gravitationnelle de ces planètes-là pour propulser les sondes toujours plus loin, comme une fronde. Ils se sont servis de l'énergie de ces grandes planètes comme une fronde pour propulser la sonde toujours plus loin, toujours plus vite. Et ça, c'était génial parce que ben, ça a marché, quoi. Voilà. Alors, évidemment, elle a pris quelques clichés. C'était un peu la découverte un peu de notre système. Enfin, en tout cas, beaucoup plus précis. C'est là que, passé autour de Jupiter, on a eu les premiers clichés de la tache rouge, et c'est là qu'en fait les scientifiques ont compris qu'est-ce que c'était que cette tache rouge. C'était ben évidemment un grand ouragan, un immense ouragan qui s'arrête jamais, qui tourne autour de la planète. Voilà. Et sinon, ils ne le savaient pas. Et ils ont même pu mesurer quelques variations, parce qu'elles varient évidemment en taille et en vitesse de propagation. Voilà, elle a continué son chemin, elle a pris quelques photos aussi. Elle a pris aussi, en passant, grâce à elle, on a découvert que le satellite Io n'était pas juste une lune inerte, puisqu'il y avait une activité volcanique constante à cause de l'effet gravitationnel de la planète, qui était tout le temps en train de remodeler la surface, la pression de la planète, donc elle était tout le temps en train de chauffer. Voilà, ce qui nous a permis de comprendre aussi que l'univers, il n'était pas froid et immuable. En fait, il était tout le temps en mouvement. Et quand il est passé à côté des anneaux de Saturne, on voyait, depuis chez nous, on voyait ce disque plat, lisse, magnifique. C'est une des dernières images de l'espace que moi j'ai, en tout cas, que j'ai pu avoir la chance de voir. C'est Saturne. Et c'est un spectacle que j'ai imprimé dans mon cerveau et qui ne me quittera jamais. Et donc, ce satellite, il est passé à côté, et puis, non, c'est pas un disque plat, dur, où on peut marcher dessus, non, hein, c'est des milliards et des milliards de cristaux de roche et de glace qui se font, se défont, qui s'agglomèrent, qui se cassent. Avec, alors, ça, ce sera Voyager 2 qui va le faire comprendre un peu plus précisément, que cet équilibre fragile de cet anneau, c'est grâce aux lunes qui tournent autour de Saturne qui maintiennent cet équilibre gravitationnel, parce que sans ces lunes-là, l'anneau, il y a longtemps qu'il n'existerait plus. Voilà. Et voilà, donc à ce moment-là, en fait, elles ont les deux sondes ont le même trajet jusqu'à présent, mais à partir de Saturne, Voyager 1, elle va partir dans une autre direction. Elle ne va pas continuer vers les autres grosses planètes. C'est Voyager 2 qui s'en chargera. Et Voyager 1 se propulse dans l'espace. Il reste encore dans notre système, puisque il s'approche de Jupiter en 1979. En 1980, il est sur Saturne. Et il part à la conquête du reste de la limite de notre système solaire, qu'on appelle l'héliosphère. L'héliosphère, c'est un gros mystère, en fait, à cette époque-là. On cherche à comprendre qu'est-ce que c'est. Et l'héliosphère, c'est cette bulle qui est la limite de notre système solaire et qui est générée par notre Soleil. Notre Soleil, les vents solaires, l'énergie qu'elle dégage, qui permet l'équilibre de notre système solaire, elle nous protège aussi du reste de l'univers, puisque cette énergie repousse les énergies qui viennent de l'extérieur. Et enfin, elle s'annule un peu, hein, à une certaine distance. Ça fait comme une grosse bulle, un mur un peu imaginaire, mais un mur d'énergie, en fait, que Voyager 1 a réussi à traverser en 2012. 2012, il franchit la limite de notre système solaire et il devient le premier objet fabriqué par l'homme qui va aussi loin. Et qui continue encore aujourd'hui. Et donc, il prend plein de prélèvements. Et c'est là que, grâce à lui, on comprend, avec les données qu'il envoie, et qu'il envoie encore aujourd'hui. Et c'est ça qui est formidable, puisque, comme je l'ai dit, un objet qui aurait dû estimer vivre que 5 ans, maxi, ben voilà, il a duré longtemps. Il fonctionne avec un noyau radioactif à base de plutonium qui chauffe, et donc cette chaleur se transforme en électricité, ce qui permet d'alimenter un peu le principe du fonctionnement de la bécane, avec une parabole de 3,70 m, si mes souvenirs sont bons, orientée tout le temps vers la Terre pour envoyer les infos. Il faut savoir aussi qu'à cette distance-là, aujourd'hui, à 24 milliards de kilomètres de la planète, eh bien, il faut pouvoir envoyer des données et les renvoyer, c'est assez long. et pour le diriger, pour comprendre ce qu'il dit. Ça met 22 heures pour partir, un message, et 22 heures pour revenir. Voilà, donc il faut 2 jours pour qu'une série de commandes soit, soit effectuée et le retour est pour dire que c'est validé ou pour donner des infos. Voilà. Il faut savoir aussi que depuis quelque temps, et ça c'est un peu inexplicable pour les scientifiques et pour ceux qui ont créé la machine, il faut savoir que Voyager 1 envoie des données qu'ils estiment comme corrompus, des données un peu particulières, un peu bizarres. Alors,
1: y a c'est la faute à E.T.
0: Et...
2: peut-être. On l'a intercepté.
0: Eh bien, écoute, peut-être. Hein. Parce qu'en fait, il faut savoir que le logiciel et tout, machin, même si ils ont essayé de faire des mises à jour, des... techniquement, technologiquement, ce qui a été embarqué sur, sur Voyager 1, c'est du matos du milieu des années 70. Hein? C'est pas comparable à ce que, avec quoi on tourne maintenant. Mmh. Heureusement que, justement, grâce au système de nombreux télescopes, des grandes paraboles pour ce qu'on appelle l'étude du ciel profond, c'est d'immenses paraboles un peu partout sur la planète. On en a à Madrid, on en a en Californie, aussi en Australie, qui permettent de garder tout le temps le contact. Quand la Terre tourne, il y a toujours une antenne qui est dirigée vers en fait, tout ce qui voyage un peu dans l'espace pour nous. Hein. Ce sont quand même des antennes, des paraboles qui mesurent, on va dire, en moyenne, hein, entre 50 et 70 mètres de diamètre pour la plupart.
1: Oui, d'ailleurs, entre nous, tu as remarqué que tous ces objets de recherche qui recherchent une intelligence... Ouais. Ils ne sont pas dirigés vers toutes les paraboles, là, ils ne sont pas dirigés vers la Terre.
0: Non.
1: Non, ils sont dirigés vers l'extérieur.
0: Et oui. Et donc, pour en revenir à mon voyageur, donc ces données corrompues, eh bien, l'explication est un peu particulière, puisque normalement, il ne devrait pas, selon certains scientifiques, on ne devrait pas recevoir des données aussi.
1: Tordu. En fait, il y a un message.
0: Enfin, corrompu, mais oui, mais à la fois, elles sont tellement riches. Enfin, il y a une certaine. Que technologiquement, elles ne devraient pas être capables d'envoyer ce niveau-là de données.
1: Ah. On va peut-être recevoir une photo d'un orteil.
0: Non, il ne prend plus les photos puisque la caméra a été désactivée à cause de la perte d'énergie.
1: Et ouais, mais peut-être qu'ils vont la réparer.
0: Ouais, E.T., ouais. Oui, mais c'est peut-être ce qui s'est un peu passé. Il y a certaines théories farfelues qui parlent de ça. Elles sont peut-être pas si farfelues que ça.
1: Ouais, on a parlé de...
0: Puisqu'on a parlé de...
1: Dans cet univers.
0: Pour ceux qui sont un peu passionnés de trucs un peu comme ça, on a parlé de la rencontre possible de Voyager avec un corps céleste qui fait un peu parler de lui en ce moment, qui s'appelle Three Eyes Atlas. J'en dis pas plus, hein, allez regarder ce que c'est parce que bon, on va me prendre pour un fou sinon, on va me prendre pour Jean-Claude Bourré quoi. Ensuite, voilà, mais faut savoir que dans cette sonde, voilà, il y a un cube d'aluminium recouvert d'or et dedans il y a un disque en or.
1: J'ai cru que tu allais dire Michael Jackson.
0: Et non, on a de la chance peut-être qu'il ne soit pas dessus. Parce que sur ce disque, en fait, il y a inscrit 55. La salutation humaine en 55 langues, et des langues qui n'existent plus, non plus, qui ne sont plus pratiquées, plus de la musique classique. On a du Mozart, on a du Beethoven, on a aussi du Chuck Berry et du Louis Armstrong. Donc voilà pourquoi j'ai passé aujourd'hui du Chuck Berry, mon chant musical. Il y a aussi des chants d'oiseaux, des cris de plein d'animaux de notre terre. Sûrement depuis 77, quand ils ont fait l'enregistrement, il y en a sûrement qui ont déjà disparu depuis, malheureusement. Et il y a aussi le bruit d'un battement de cœur humain. Et comme disait, quand j'écoutais un peu ma rubrique, quand je préparais ma rubrique, que j'écoutais des sujets sur ce sujet-là, la personne qui parlait, qui expliquait le truc, elle disait, on a quand même envoyé, enfin je vous rassure, on a quand même envoyé la partie la moins honteuse de notre race quand même. Voilà, on a envoyé que des beaux trucs. Je pense que si jamais ça tombe dans les doigts de quelqu'un avant que la civilisation ait disparu, risque d'être déçu en venant voir ce qui se passe ici, parce que voilà, hein. Bon. Ben voilà, c'était mon petit voyage. Alors je peux juste parler de Voyager 2 et qui a continué son chemin et qui a découvert quand même des choses extraordinaires, et qui elle aussi a franchi la limite de notre système et qui a franchi donc l'héliosphère et qui est maintenant à 19 milliards de kilomètres de notre planète. Et en passant, elle a découvert quand même que sur une lune de je crois que c'est Triton ou Titan, je sais plus laquelle exactement, une planète glacée, totalement glacée, mais avec une activité volcanique. On appelle ça des cryovolcans. Les volcans crachent du mélange de gaz, de glace, de méthane et d'ammoniac. Voilà. Donc c'est une planète complètement glacée à des températures de dingue. À l'opéra, voilà. Et c'est des trucs super passionnants, quoi, voilà. Et qui nous ont permis d'apporter ces sondes-là. Et qui continuent leur trajet à travers l'univers. Et qui, d'ici 300 ans, peut-être que Voyager approchera ce qu'on appelle le nuage de Oort. Un nuage, bon, on ne sait pas s'il existe vraiment, mais voilà. Et peut-être qui continuera son trajet pendant des dizaines de milliers d'années à travers notre Voie lactée, notre galaxie. Voilà.
2: C'était le voyage. Il y a quelque chose qui m'étonne, c'est que je ne pensais pas qu'à 24 milliards de kilomètres, on pouvait encore recevoir un signal communiqué, quoi.
0: Oui, alors techniquement, heures. Avec la technologie qu'il y avait en 77, ça ne serait pas possible.
2: Bah oui, c'est ça.
0: Mais, et surtout que c'est notre planète qui a progressé technologiquement et on est capable donc de capter les bruits parce qu'en fait, ce qu'on reçoit de Voyager à travers l'espace, au bout de 24 heures, 22 heures, c'est difficilement discernable à travers le bruit du reste de l'espace.
2: Bah oui.
0: Et c'est grâce à la technologie qu'on a aujourd'hui sur la Terre, de nos capteurs, de nos grosses antennes, donc qui sont, que j'appelle, c'est le Deep Space Network, qui nous permet de pouvoir capter ce signal, le décoder, le nettoyer des autres bruits, de l'analyser. Voilà. Donc tu as raison, mais ça paraît étonnant, mais on estime qu'on pourra encore le capter jusqu'en 2030.
2: Ouais.
0: Et après, sûrement on ne pourra plus le capter parce que. Parce qu'en fait, il n'y aura peut-être plus d'énergie.
1: Sauf si E.T. décide de nous le ramener.
0: Ouais, ça c'est bon. Voilà. Mais techniquement, il n'est pas prévu pour. Hein. Il est prévu pour aller. Alors, juste une petite dernière chose. Pour les amateurs des anciens, ceux qui ont vu les films Star Trek, mais les très vieux de l'époque, il y a un des films de Star Trek où ils font une rencontre avec une entité artificielle qui est devenue, on va dire, super intelligente, survivante. Et je veux pas spoiler le truc, mais bon, ce qu'ils rencontrent, en fait, c'est Voyager. Et ouais. Et c'est super passionnant, ça fait réfléchir en fait. Voilà. Voilà, j'ai fait le tour de ma.
1: Merci, ça.
0: Petit voyage sympa, j'espère.
1: Ouais, c'était un lien.
0: Et tu sais quoi, j'ai fait un truc sur l'espace et j'avais pas calculé que quand j'ai fait mon choix de chronique, qu'on allait avoir Jacques Croisier comme invité, qu'on allait parler un peu de l'espace. Voilà.
1: C'est rigolo. Après toute une telle émission, je pense que vous allez pouvoir briller à l'apéro.
0: Ouais, ça va, ça marche. Bon, en tout cas, on va remercier tout le monde.
1: Merci.
2: Merci.
1: Merci à tous. À toutes. Merci Léa.
0: Merci Léa qui a enregistré l'émission et qui nous chapeaute en douce, en coulisses.
1: Merci à Jacques qui a dû partir. Merci encore.
0: Au bout du boulot. Eh ben, il a dit, il cherchait de l'argent. Hein.
2: Oui.
0: Il vient pas tout seul, il faut aller le chercher. Hein. Voilà. Et voilà, quoi. Merci Maya.
1: Merci Violaine.
2: Merci Serge.
0: Merci à toutes nos auditrices.
2: et à tous nos auditeurs.
1: Et à bientôt sur
0: les ondes d'Oxygène FM.

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À l'instant, Timmy Thomas, Stone to the Bone, écrit par Inès Pinchot et Timmy sur le label Ticket Records, basé en Floride. Voici un petit funk canadien, Pete Richards, Baby It's You, sur Uniwave Records en 1980.

À l'instant, Cool Million, accompagné de D-Train, Be a Star Tonight. Cette track regorge des meilleures parties des années 80. Tambour, lime de basse, super accrocheuse et claquement de main. Une version qui scintille d'une énergie glamour. La sensation life des voix habilement posées. L'impression d'être au milieu de la piste de danse. Toujours le sentiment que James D-Train Williams est le leader. Voici Amant, Is There Love, mixé avec talent par Jim Burgess. Si vous venez de nous rejoindre, vous écoutez RGS Groovy Sound avec Captain Boogie Bob.

l'instant Barry White. I wanna let down with you, baby. Traduisez par je veux faire la sieste ou m'allonger avec toi, baby. Toujours le bienvenu dans notre programme. Voici Anne Peebles featuring Donald Bryan. Mon bel amour, session High Record.

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